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2: Les cartes et les plans des villes ne disent pas tout. Elles montrent les routes, les bourgs, les places, les rivières, les départementales. Mais elles ne disent rien des endroits où l'on se censure. Rien des trottoirs où on lâche une main. Rien des repas de famille où l'on transforme un amour en un ami. Rien de ces vies qui apprennent très tôt à choisir leurs mots. On pourrait croire que les marches des fiertés appartiennent d'abord aux grandes villes, aux foules, aux boulevards, aux endroits où l'on peut disparaître dans la masse. Mais peut-être que la question devient encore plus vive là où l'anonymat est moins évident. En Mayenne, être visible, ce n'est pas seulement être vu, c'est parfois accepter d'être reconnu. C'est dire que les vies LGBTQIA+, existent ici aussi, dans les villages, les collèges, les entreprises, les clubs de sport, dans les temps de famille, du dimanche midi aussi, pourquoi pas. Et au fond, c'est peut-être ça qu'une Pride vient interroger. Peut-on devenir soi-même sans devoir rêver d'ailleurs ? Ce samedi 30 mai, la Gomme 53 organise la marche des fiertés de Laval au square de Boston avec un village associatif, des prises de parole. Il y aura aussi une marche évidemment dans les rues. Il y aura de la joie bien sûr, mais une joie qui n'est pas seulement décorative. On parle là d'une joie qui répond à la peur, parfois à l'isolement, à l'effacement. Aujourd'hui dans l'agité du local, on se demande pourquoi une Pride compte aussi en Mayenne. Et pour en parler, nous aurons avec nous deux membres de l'association La Gomme 53. Mais on commence aujourd'hui par un autre rendez-vous de territoire, un festival qui ne cherche pas forcément à grandir pour grandir, ni à empiler les têtes d'affiches. C'est un festival qui semble poser une autre question, et si parfois la plus belle affiche, c'était la proximité. Les Mouillotins reviennent à Saint-Poix les 12 et 13 juin pour une 24e édition portée par l'association AMAC. Le festival renforce cette année son ancrage local avec une formule pensée autour des femmes.

0: racines des habitants, du lien avec le territoire et toujours cette idée importante, rendre la culture accessible, notamment avec une politique de prix libre. Au programme, donc une soirée d'ouverture le vendredi avec open platine et concert, puis un samedi après-midi tourné vers les familles avec spectacle de rue jeune public, atelier de sérigraphie, jeux et guinguettes éphémères. Alors comment fait-on vivre un festival aujourd'hui à l'échelle d'un territoire? Comment évolue-t-on sans perdre son esprit? On en parle dans un instant avec Alexandre Audebeau, responsable communication de l'AMAC, l'association donc, qui porte les Mouillotins. Bonjour, merci d'être avec moi.
1: Bonjour.
0: Alors, comme dernier repère, voilà, avant de se quitter aujourd'hui, puisque nous sommes mercredi, on retrouvera Jean-Michel Guinaudeau pour la chronique « Que choisir ensemble en Mayenne ?» Parce qu'au milieu des grands sujets, des fêtes, des marches, des festivals, il y a aussi nos vies très très très concrètes, nos achats, nos contrats, nos droits, nos petits pièges du quotidien. Et c'est souvent là aussi que l'information rend bien service. Voilà, la JT du local commence maintenant. Vous avez le programme du jour. Je suis Margot et je suis toujours en bonne compagnie aux manettes de cette émission puisque Clément, tu es encore avec moi aujourd'hui. Comment est-ce que tu vas?
2: Eh ben, ça va super, merci Margot.
0: Il est en montage, en direct.
2: Un peu concentré.
0: tu choisiras pour nous la pause musicale de l'émission dans quelques instants. Bienvenue à l'auditeur de l'autre radio qui nous écoute, celui qui nous rejoint. J'espère qu'ils ne font pas trop sous cette chaleur. Buvez de l'eau, tendez l'oreille et passons maintenant à l'entretien du jour.
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0: Et c'est sur l'autre radio. Je le disais, les Mouillotins reviennent les 12 et 13 juin prochains à Saint-Pois en Mayenne pour une 24e édition. Un festival bien installé dans le paysage culturel local, mais qui choisit cette année de se recentrer sur ce qui fait aussi la force d'un rendez-vous comme celui-là, le territoire, les habitants, les familles, les associations, les liens de proximité. Au programme, une soirée d'ouverture, je le disais, le vendredi. Le tout avec une politique de prix libre. On va vraiment y revenir, c'est intéressant pour garder cette idée d'un festival accessible à toutes et tous. Comment on fait vivre justement un festival aujourd'hui à l'échelle d'un territoire? C'est la question que j'ai envie de te poser. Alexandre, tu es avec nous aujourd'hui. Tu es responsable communication de l'AMAC, je le disais, l'association qui porte les Mouillotins. Avant de parler de cette nouvelle édition, c'est quoi l'esprit des Mouillotins pour quelqu'un qui n'y serait jamais venu?
1: Je dirais que l'esprit, c'est vraiment familial, dans le sens où il y a vraiment toutes les générations. Ça, c'est le premier truc qui m'a surpris. J'ai commencé par connaître le festival en tant que festivalier. C'était un des premiers festivals de l'été qui permettait de démarrer l'été. Et puis après, j'ai découvert la partie bénévole et je me suis rendu compte que c'était pas une seule tranche d'âge, un seul type de personne. C'était vraiment des personnes qui venaient de tout milieu et de toute génération, du retraité à l'adolescent, enfin l'adolescent jeune adulte, quoi. Et c'est ça qui était vraiment très chouette, parce qu'il y avait un vrai mélange de cultures, quoi.
0: On parle cette année, je le disais, de la 24e édition du festival. Qu'est-ce qui fait, selon toi, que ce rendez-vous tient encore debout presque un quart de siècle après sa création?
1: Disons qu'il y a il y a toujours eu un noyau fort avec des personnes qui sont toujours restées jusqu'au bout malgré toutes les péripéties qu'il y a pu y avoir entre les tempêtes, le Covid qui a fait pas mal de mal aux Mouillotins mais aussi à plein d'autres festivals. Voilà, c'est le fait de toujours vouloir garder cet esprit de rural is not dead et de garder ce côté local.
0: Cette édition donc 2026 semble prendre une forme un peu différente, peut-être plus resserrée, plus tournée vers la proximité, je le disais. Comment est-ce que vous avez penser donc cette évolution?
1: Ouais, en fait, on s'est rendu compte lors des dernières années, les dernières éditions, que malgré la réussite globale et puis la satisfaction des festivaliers, il n'y avait plus vraiment ce côté famille qu'on pouvait avoir il y a quelques années, où il y avait beaucoup de familles qui venaient, surtout le samedi après-midi. Il y avait un peu une rencontre locale et ça, on l'avait un peu perdu. Et on se rendait compte aussi que l'aspect financier, sur le fait, tu parlais tout à l'heure de prix libre, on on a essayé avec des entrées payantes, semi-payantes, etc. Et on voyait que ça n'arrivait pas à fédérer tout le monde. Donc du coup, on s'est dit, bon, on va recentrer pour vraiment attirer la localité, attirer les grands groupes de familles qui étaient un peu réticents à se dire, bon, bah, faut payer pour les enfants, toute la famille, etc. Là, maintenant, on essaie de vraiment centraliser pour que tous ceux du pays de Cran puissent venir sans problème.
0: Ce qu'on peut dire, c'est que les Mouillotins cherchent peut-être moins à faire gros qu'à faire juste, à retrouver une forme de lien direct donc avec les habitants, les familles, les associations aussi, c'est important.
1: Oui, tout à fait. Ouais. On essaye vraiment de garder dans le local, avec les différents partenaires qu'on a, ainsi que les mécènes, etc., essayer de promouvoir un peu le territoire avec tout ce qu'on peut faire et se rendre compte qu'en fait, on peut toujours trouver autour, en local, en Mayenne, tout ce qu'on a besoin pour faire un événement.
0: Je le disais tout à l'heure, le festival commence donc le vendredi 12 juin avec une soirée open platine. Est-ce que tu peux nous parler donc de cette première soirée ? Comment est-ce qu'on ouvre le bal ? Qu'est-ce qu'on y retrouve ?
1: Alors, du coup, ce qu'on s'était dit, c'est que, bon, on voulait centrer principalement l'événement sur la famille, mais on voulait quand même garder un aspect festif pour la plus jeune population, on va dire. Et donc, du coup, on s'est dit que le vendredi soir, ça pouvait être quelque chose de vraiment très simple, avec des DJ sets pour juste faire la fête, entre guillemets, donc accueillir tout le monde, bien sûr, mais sans doute ceux qui seront les plus festifs. Et donc, du coup, avec une première partie open platine où les gens pourront venir avec une clé USB ou une playlist Spotify, etc. Et puis, bah, se jouer un peu DJ pour être dans la bonne ambiance et pas trop se prendre la tête. On aura quand même un concert du coup de Fat to the Flax après à partir de 21h. Et voilà, après la soirée se terminera sans doute vers 2h du matin on pourra après derrière enchaîner sur la suite. Et derrière du coup le samedi enchaîner sur la partie famille.
0: Oui, justement, c'est vraiment pensé pour les familles le 13 juin avec du spectacle de rue jeune public. Il y a un atelier de sérigraphie, des jeux et une guinguette éphémère. C'était vraiment important d'ouvrir le festival à ce public-là aussi.
1: Ouais, en fait, on se disait que pour que les familles aient envie de rester, de passer du temps, de voir les concerts, etc., il fallait qu'ils puissent être à l'aise et pas uniquement dans une fosse, entre guillemets, devant une grande scène, mais de pouvoir se poser, discuter avec les enfants, pouvoir se restaurer, consommer, et aussi également avoir d'autres occupations que uniquement de la musique entre deux scènes qui s'échangent. Donc c'est pour ça qu'on a prévu des maquillages, des jeux en bois, etc. Oui. Un peu comme ce qu'on avait fait l'année dernière avec le concept des jeux ruraux, enfin rural games, voilà exactement, avec des jeux en bois, etc. Et du coup, il y avait aussi un groupe de personnes qui nous avaient proposé un atelier sérigraphie de pouvoir s'installer sur le site de festival et puis proposer ce genre d'activité.
0: Vous maintenez donc une politique de prix libre. On en a un peu parlé. Hein. Dans le contexte actuel, avec des budgets qui sont plus serrés pour beaucoup de familles, qu'est-ce que ça signifie de défendre une culture justement accessible aujourd'hui ? Ça semble essentiel aux Mouillotins.
1: Ouais, c'est vrai que ça a été le sujet de beaucoup de débats et de questions parce que c'est vrai que c'est très compliqué aujourd'hui de trouver beaucoup de subventions, de trouver de quoi proposer quelque chose quand même parce que chaque événement quand même coûte de l'argent. Mais en fait, on s'est rendu compte que les personnes étaient plus amenées à venir vers quelque chose de gratuit ou en fait de proposer et pas qu'on leur impose un tarif qui pouvait être une barrière pour certains. Et en fait, de manière générale, on se dit que les gens sont plus amènent à proposer d'eux-mêmes leur tarif en fonction de ce qu'ils vont faire.
0: On l'a dit, donc les Mouillotins reviennent le 12 et le 13 juin à Saint-Poix. Qu'est-ce qu'il faut retenir ? Les horaires, le public concerné, je pense qu'on en a bien parlé puisqu'il s'agit effectivement des familles. En fait, c'est de l'intergénérationnel hein, puisque les jeunes sont vraiment au rendez-vous aussi. Et puis les moins jeunes. On peut retrouver les informations sur le site internet. Vous êtes aussi sur les réseaux sociaux.
1: Oui, on est sur Facebook et Instagram. Donc les deux sont gérés de la même manière. Donc vous pourrez tout retrouver ici.
0: À presque 2 semaines, on peut le dire, hein, 2 semaines du festival. Est-ce qu'on cherche encore des bénévoles ou est-ce qu'on est complet ?
1: Non, ouais, si, on est toujours en recherche de bénévoles. C'est vrai que c'est toujours un peu la course sur les dernières semaines. N'hésitez pas à vous inscrire sur. Il y a un site qui s'appelle bénévole.mouillotin.fr où vous pouvez vous rejoindre si vous avez déjà participé l'année dernière ou même si c'est votre première fois, venez avec des amis, etc. Vous serez accueillis avec grand plaisir.
0: Puis il y a différentes missions en fait, hein, c'est très complet.
1: Oui, tout à fait. Ouais. Il y a autant la partie bar, c'est souvent ce qui attire de pouvoir servir des bières, etc. dans l'ambiance, mais il y a aussi la brigade. brigade verte pour tout ce qui est gestion des déchets, la gestion de la circulation surveillance, la prévention, une partie aussi restauration. Il y a aussi les toilettes sèches. C'est vrai que c'est un peu le boulot ingrat, mais c'est quand même assez sympa. Je l'ai fait l'année dernière et en vrai, c'est pas si désagréable que ça. Et puis, on rigole bien avec d'autres personnes. Donc voilà, il y a plein de postes différents qui permettent de grandir, puis de connaître d'autres personnes, d'établir de nouvelles relations. Donc c'est plutôt chouette.
0: Puis découvrir les coulisses d'un festival, c'est toute une organisation. C'est toujours intéressant de faire ses premiers pas aussi via le bénévolat.
1: Oui, complètement. En fait, c'est un truc que j'ai aussi beaucoup entendu. Moi, avant, quand j'étais festivalier, je disais non, j'ai envie de rester festivalier. Puis des amis et puis ma femme qui a commencé avant moi m'a dit mais si, viens en tant que bénévole, tu vas voir, c'est complètement différent, c'est même encore mieux. J'y croyais pas trop. Et en réalité, une fois que j'ai fait ma première année de bénévole, je me suis dit ouais, j'ai pas envie de revenir festivalier, j'ai envie de rester dans cette organisation parce qu'il y a vraiment ce côté ambiance et famille. Et puis on fait la fête aussi, donc c'est vraiment chouette.
0: Et on porte un événement local qui a du sens. Merci beaucoup. Exactement. Alexandre. Je le redis une dernière fois pour l'auditeur de l'autre radio qui nous écoute, le rendez-vous que nous donnent donc les Mouillotins cette année pour cette 24e édition, c'est le 12 et le 13 juin à Saint-Poix. Merci d'être passé dans le studio de l'autre radio, Alexandre.
1: Avec plaisir, merci. Merci à vous.
0: L'agité du local continue donc dans quelques instants. On va parler de la marche des fiertés avec la gomme 53. 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Mais avant ça, on va écouter quelque chose. Et ce quelque chose, tu l'as choisi pour nous, Clément.
2: Oui, encore une fois, c'est moi qui choisis, c'est moi qui ai la chance. Je vous ai choisi du coup A Horse With No Name de America, sorti en 71.
0: Merci pour ce partage. On se retrouve juste après.

0: La marche des fiertés revient à Laval le samedi 30 mai au square de Boston. Une journée organisée par la GOM 53, l'association LGBTQIA+ de la Mayenne, on peut le dire, avec donc un village associatif. Il y aura aussi différentes prises de parole, une marche évidemment dans les rues de Laval. Au-delà de l'événement festif, cette Pride, c'est aussi, je crois, l'occasion de parler de visibilité, de droits, de discrimination, mais aussi d'accueil et d'accompagnement des personnes LGBTQIA+ sur les territoires. Alors, pour en parler aujourd'hui, j'ai le plaisir de vous avoir, Thomas et Linda, donc la présidente et le vice-président de l'association La Gomme 53. Merci à tous les deux d'être avec moi aujourd'hui.
1: Merci beaucoup. Bonjour.
0: Et bonjour.
2: Merci, bonjour.
0: Pour commencer, déjà, j'ai envie de vous demander, est-ce que vous pouvez nous présenter l'association La Gomme 53 ? Qui est-ce que s'adresse l'association ? Qu'est-ce qu'on vient y chercher quand on pousse votre porte ?
2: Alors, l'association La Gomme 53, c'est donc l'association LGBTQIA+ de la Mayenne. Donc, en fait, on y vient pour plusieurs raisons, je dirais. Après, chaque personne sa raison, entre guillemets. En fait, on est là surtout pour créer du lien social, pour aider les personnes de la communauté. Voilà, et répondre à leurs besoins, entre guillemets. Donc, ça dépend des personnes. Donc, on a des gens qui viennent au local à notre permanence toutes les semaines parce qu'elles se sentent isolées et qu'elles ont besoin de rompre cet isolement et de trouver un lieu où elles peuvent être elles-mêmes, ne pas être obligées de se cacher. Voilà.
1: Et puis après, on a aussi une partie d'intervention en milieu scolaire, de prévention. On est présent sur certains festivals. On n'arrive pas à être partout où on voudrait parce qu'on manque de bénévoles. mais on essaye voilà, de se faire voir, surtout auprès de la jeunesse. On intervient oui, régulièrement dans des établissements scolaires. Et puis, on a aussi bah, du coup, l'organisation de la Pride, qui est quand même une grosse activité. Et on développe aussi un peu d'autres activités, comme des ciné-débats, des cafés littéraires pour que les gens qui ont envie d'aborder nos thématiques puissent avoir plein de manières d'aborder ces sujets-là.
0: C'est encore essentiel aujourd'hui d'aborder ces thématiques-là justement avec un très large public, notamment les jeunes. C'est encore essentiel de faire, je ne vais pas parler de prévention, mais si de sensibilisation peut-être.
2: Alors moi je dirais pour deux raisons. D'abord pour les personnes concernées qui des fois osent pas, ont du mal à faire leur coming out parce que l'impression que c'est pas accepté. Donc le fait de pouvoir intervenir et de pouvoir qu'ils puissent voir s'il y a des gens qui sont ouverts à la thématique, ça peut les aider. Et puis bah, aussi surtout pour les personnes qui sont pas du tout ouvertes, qui n'ont pas de connaissances sur les thématiques et qui sont un peu fermées. Des fois, nos interventions vont les aider à changer d'idée ou à un peu mieux nous connaître et du coup, un peu plus nous accepter.
0: Je le disais, la marche des fiertés donc, aura lieu le samedi 30 mai. Qu'est-ce que vous nous avez préparé pour cette journée ? C'est toujours un beau moment, un joyeux moment.
1: Donc, dès le matin, on se retrouve à 10h30. On a un village associatif avec nos associations, d'autres associations partenaires. Il y aura aussi des artistes qui vendront leurs objets, des stands de prévention, d'information. Donc, ça, c'est de 10h30 jusqu'à 13h30. 13h30, on aura des prises de parole. Donc, tout ça se passe au square de Boston. Et ensuite, le départ de la marche à 14h, donc toujours avec un moment festif. On aura les sœurs de la perpétuelle indulgence qui béniront notre marche. Si vous ne voyez pas à quoi ça ressemble, je vous invite à regarder
0: il faut
1: à quoi elle ressemble, c'est magnifique.
0: C'est
1: et puis voilà, une marche festive, on aura des grands drapeaux, certaines personnes viennent déguisées, chacun vient comme il veut. Et on aura aussi un artiste, Christophe Madrol, qui chantera au début, pendant et après la marche.
0: Génial.
1: Voilà, donc ça va être très joyeux.
2: Et la marche est animée évidemment par une drag queen,
1: Jodie Coster.
2: Jodie Coster, donc qui va être là pour animer, pour mettre de l'ambiance sur toute la partie village. Voilà, et pour la restauration, donc on a un food truck qui sera présent, les tortillons briochés qui seront présents, et donc il ne faudra pas hésiter à venir si vous avez envie de vous régaler.
0: Une Pride, on la voit vraiment comme un moment festif, coloré, très joyeux. Mais derrière la fête, qu'est-ce qu'on revendique encore aujourd'hui et pourquoi c'est essentiel ?
2: Alors, d'abord, on revendique de pouvoir être visible et de pouvoir être nous-mêmes. C'est très important. Parce qu'on a encore vu hier soir en ciné-débat que malheureusement dans nos campagnes, dans nos milieux un peu plus rural, on a besoin de se cacher parce que c'est pas évident d'être nous-mêmes devant nos voisins, on a peur du regard des autres. Et aujourd'hui, c'est important de se dire bah, au moins on a une journée où on va pouvoir être nous-mêmes et on va pouvoir vivre sans s'être caché.
1: Ça permet aussi, donc c'est un peu l'événement qui est visible partout. Tout le monde, entre guillemets, on va en parler dans les journaux. Et aussi pour tous les gens qui ne se sentent pas concernés par ces sujets-là, et de savoir que ça existe en Mayenne. Et ça peut aussi aider des personnes qui se cachent ou qui ne se sentent pas encore, enfin qui se posent beaucoup de questions, de se dire peut-être que c'est ça mon souci que je n'arrive pas à admettre ou que je n'arrive pas à accepter. Donc ça, le fait que ça ait, de voir ces choses-là dans, j'ai envie de dire... La rue et dans la presse courante, ça peut aussi aider à ouvrir des sujets de discussion pour des parents d'aborder avec leurs enfants, pour des enfants d'aborder avec leurs parents, et plein d'autres situations pour des potes de dire peut-être qu'on va aller là et peut-être que tu vas te sentir à l'aise dans cette marche-là et peut-être que ça voudra dire aussi quelque chose pour toi. Donc il y a tout ça. Et puis au-delà de ça, c'est revendiquer des droits et des combats parce qu'il y a encore plein de choses à faire sur le droit des personnes trans, sur le droit des personnes homo. Enfin, il y a plein de choses. Soit des droits qui auraient tendance à reculer si on n'est pas en veille. Et c'est aussi dire que, attention, on est là, on surveille. Et non, il ne faut pas supprimer ou il ne faut pas enlever certains droits qui ont été acquis récemment. Et que oui, il y a encore besoin de défendre des choses. Quand on regarde dans les pays européens autour de chez nous, et même en France, dans certaines villes, quand on voit que des banderoles LGBT ont été enlevées dans des mairies, c'est inquiétant. On a la chance à Laval d'avoir une municipalité qui nous suit là-dessus. Et donc, c'est aussi dire qu'on est là et qu'il faut continuer. Et que le combat est toujours, toujours très actuel.
0: C'est pas une question piège. De la première Pride, c'était aux États-Unis, je crois. Est-ce que je sais plus l'année exactement.
2: 69.
0: Ouais, c'est ça. 69. C'est intéressant. Depuis, on se dit, le combat a évolué, les droits ont évolué, mais effectivement, aujourd'hui, il y a toujours des craintes. Et ce qui est acquis ne l'est pas définitivement.
1: Oui, on voit aujourd'hui que des choses qui pour nous semblaient acquises, non, il peut y avoir des reculs en fait. Et donc c'est là où c'est pour ça qu'il faut toujours être en veille et être attentif. Et il y a toujours d'autres droits. Hein. Par exemple, en 68, on parlait encore très peu des personnes intersexes. C'est un sujet aujourd'hui qui commence à se développer et l'intersexuation, c'est un sujet quand on s'y intéresse un petit peu qui est assez fou et on se rend compte qu'il n'y a rien aujourd'hui qui est fait là-dessus et c'est pas normal quoi. Donc voilà, et sans parler, oui, pour les personnes trans, toute la partie de transition, la partie médicale, il y a encore beaucoup, beaucoup de choses à faire.
2: Alors moi, je vais juste revenir, j'ai dit 69, en fait, 69, c'est suite aux émeutes de 69 à Stonewall, mais la première marche, elle a eu lieu en 1970, justement, un an après.
0: D'accord. Super. On parlait un petit peu de la différence, ou en tout cas entre les grandes villes ou les villes, les grandes villes, et puis les zones, peut-être les territoires un peu plus ruraux, comme le département de la Mayenne ou comme la ville de Laval. Est-ce que la question de la visibilité se pose différemment? On le disait, finalement, quand il y a moins cette question d'anonymat, c'est plus compliqué à assumer, je pense qu'on peut dire assumer. Ouais.
1: Oui, tout à fait, c'est assez étonnant, mais on a en fait, on a les adhérents de la GOM, les gens qui sont, on va dire, visibles et que l'on voit, et en fait, autour de nous, on a plein de gens qui nous écrivent, qui nous soutiennent, mais qui n'arrivent pas encore, et typiquement, j'ai passé mon temps à envoyer plein de messages à gauche, à droite, en disant « Venez, samedi, c'est bien, on va être des centaines de personnes », donc en vrai, on est un peu noyés dans la foule, et on a encore beaucoup de gens qui se cachent un peu et qui nous soutiennent, mais qui ont peur d'être visible parce que oui, si on marche dans les rues de Laval, forcément, on va connaître des gens de son village, de la ville d'à côté, les voisins des parents ou je ne sais quoi. Et donc oui, on va être connu. Et c'est encore difficile de se montrer, même au sein de nos bénévoles à la GOM, quand on a besoin de faire des interviews, quand on a besoin de faire des articles dans les journaux. On a des membres qui ne souhaitent pas le faire. Donc c'est parce que derrière, ils ont peur des représailles. Il y a encore cette crainte-là pour certains, et à raison, parce qu'il y a des personnes qui ont vécu des choses. Donc voilà.
0: Ça existe encore, c'est important de le rappeler. Est-ce que vous constatez que chez les plus jeunes, ce sont des questions plus faciles à aborder aujourd'hui ? J'ai le sentiment qu'à l'école, ce sont des sujets amenés plus facilement et donc peut-être avec une plus grande bienveillance.
1: Oui et non, c'est intéressant parce que à la fois les jeunes avec les réseaux sociaux, tout ça, ils vont en parler facilement. Et en fait, quand on est en intervention dans une classe, moi, je suis encore très choqué de. J'ai envie de dire les sujets de l'homosexualité, ça va, sont assez compris, acceptés dans l'ensemble. Toujours plus difficile souvent chez les garçons, mais voilà. Mais dès qu'on parle de transidentité, oui, ils connaissent le mot, et encore, on a encore souvent le mot transsexuel qui sort, et derrière, en fait, ils sont un peu perdus, tout de suite, ils parlent d'opérations, enfin voilà, et en fait, on se rend compte qu'ils ont vu des choses, mais ils ne sont pas vraiment renseignés sur le sujet, et c'est encore plus que nécessaire qu'on soit là pour comprendre. Il y a une question qu'on pose très souvent dans les écoles qui est très drôle, on leur demande, est-ce que si demain, il y a une personne trans dans votre classe, ça vous pose un problème ? Non, pas de souci. Bon, alors en cours de sport, elle va dans quel vestiaire ? Et là, en fait, on a plus de réponse. Ils sont perdus parce que à la fois les notions sont entendues et sues, mais quand ça devient du concret, quand on a des internes, par exemple, on leur dit il y a un pote dans votre chambre qui vous annonce qu'il est homo, comment vous réagissez ? Et là, tout de suite, les réactions sont des fois très dures et très violentes. Et c'est pour ça que c'est ultra important de leur en parler, de les faire parler. Et de leur faire prendre conscience que les réactions qu'ils ont là, si la personne qui est en face doit entendre ça, ça va être très dur pour elle et que du coup, elle ne va pas oser s'assumer et s'expliquer. Donc, ça avance dans le bon sens, mais il y a encore beaucoup, beaucoup besoin d'explications. Ouais, ils ont aussi beaucoup de questions. Ils mélangent aussi parfois beaucoup de choses avec des choses forcément un peu extravagantes qu'ils ont tendance à voir sur les réseaux. Et c'est important de recentrer tout ça, quoi. Mais c'est pour ça qu'on est là et c'est top.
2: Après, moi, je pense que les jeunes ne sont pas exclus de la société actuelle et que la montée des extrêmes existe aussi chez les jeunes. Et moi, je ressens quand même je ne vais pas dire une haine, mais voilà, je me souviens d'un exemple dans une classe où j'ai un élève qui m'a dit « Moi, si mon frère est homosexuel, c'est plus mon frère ».
1: Et donc là, on sort les rats, mais c'est compliqué. Ouais.
0: Oui, on se rend compte.
2: C'est quand même assez violent. Ouais. Et donc je lui dis, du coup, ton frère te dira pas qu'il est homosexuel. Il va vivre caché, il va vivre malheureux. Mais toi, tu préfères qu'il soit malheureux, mais qu'il reste ton frère. On s'est arrêté là.
0: Non, mais c'est des questions, c'est important de dire aujourd'hui, les discours qu'on entend encore aujourd'hui, l'importance de surtout pas banaliser ce type de mode de pensée, ce type de réponse et d'apporter de la nuance et des explications et des témoignages aussi de effectivement qu'est-ce qu'on vit quand on reçoit ce type de réflexion, ce type de retour en face. Je voulais aussi avec vous aborder la question des alliés. C'est aussi la Pride, un moment où les alliés peuvent venir marcher. Quelle place vous souhaitez leur donner ? Qu'est-ce qu'être un bon allié concrètement ? Je pense que c'est intéressant. J'aime bien poser cette question-là.
1: Il n'y a pas de bons alliés, de mauvais alliés. Tous les alliés sont acceptés. Et oui, justement, la Pride, c'est aussi l'occasion de venir participer avec nous. J'ai une amie qui vient avec ses enfants et je trouve ça génial, en fait, de dire, voilà, je vais profiter de ce moment-là pour montrer ça à mes garçons et aussi aborder ce sujet-là. Et voilà, et c'est une manière de nous soutenir et je trouve ça génial. Et je trouve ça top, entre guillemets, de se dire qu'on a commencé sa première manif avec une Pride, qui est quand même une manif ultra colorée, festive et joyeuse, donc c'est top. Et oui, non, il n'y a pas de bons et de mauvais alliés, tous les soutiens sont bons à prendre. Il y a toujours des gens qui, parfois, ont peur de s'en mêler avec des mots de vocabulaire, et même nous les premiers, des fois, on s'en mêle avec nos mots de vocabulaire, et c'est pas grave, en fait, faut juste... être à l'écoute, être à l'écoute, accepter, en discuter. Et je trouve que c'est ce qui est cool particulièrement à Laval, où on est encore une petite marche et donc on n'a pas plein d'associations, plein de groupes différents, etc. Tout le monde est mélangé et je trouve ça génial de chacun marche ensemble, les drapeaux se mélangent, les panneaux, les slogans se mélangent et trouve que c'est ce qui participe à d'avoir une belle fête.
0: C'est l'occasion de découvrir aussi la diversité des drapeaux. Ils sont tous très colorés. Non, mais c'est intéressant. Oui. Et en fait, il y a un grand nombre de drapeaux. Et là, on voit toute la nuance aussi des termes, de ce qu'il y a derrière et de pourquoi c'est important que chaque drapeau puisse être visibilisé, tout ce qu'il y a derrière les termes. Linda, vous voulez ajouter quelque chose ?
2: Ouais, je voulais juste ajouter sur les alliés, en fait, c'est que c'est un peu le fondement de notre association, dans le sens où notre association, elle intègre aussi les alliés, et que dans le CA, on a la moitié du CA qui est composée de personnes non concernées. Mais pour nous, ils font partie de la communauté LGBT, puisqu'aujourd'hui, les alliés, pour nous, font partie de la communauté LGBT. À partir du moment où ils défendent la cause, ils font partie de la communauté LGBT. Et du coup, ils sont évidemment importants parce qu'on pense qu'on ne gagnera pas les droits tout seul. Et pour nous, c'est important qu'on soit tous ensemble. Et on est pour l'inclusion et pas pour l'exclusion. Donc, on n'exclut pas les alliés. Au contraire, on a besoin d'eux et ils sont à nos côtés.
0: Et on a peut-être aussi besoin de bénévoles alors tout au long de l'année, j'imagine que c'est important, mais alors peut-être que là, dans quelques jours, donc c'est ce samedi, la Pride, c'est que si l'auditeur de l'autre radio nous écoute, il se dit bah, j'ai envie, moi aussi, de joyeusement accompagner cet événement. Comment est-ce qu'on vous contacte? Comment est-ce qu'on vous rejoint?
1: Alors, le plus simple et le plus rapide, ça va être sur les réseaux sociaux, donc page Facebook, page Instagram. On peut aussi nous contacter avec le téléphone de l'association que vous trouverez en allant sur Internet. Vous trouverez notre ligne téléphonique. Et donc, oui, il nous faut encore quelques bénévoles. On a à peu près tout le monde, mais s'il y a des personnes qui veulent venir nous filer un coup de main, notamment à la sécurité pour bloquer les rues, etc., on a besoin de ça. On a aussi besoin de personnes pour marcher en début de cortège, fin de cortège, etc. Donc, n'hésitez pas à nous contacter, on vous répondra rapidement. On a une équipe qui est à fond là-dessus.
2: Et puis bah, sur place, il y aura les grands drapeaux, tout ça. Donc, on compte aussi sur les participants à la marche pour participer aussi à porter tous ces drapeaux.
0: Des jolies couleurs dans les rues de Laval. Donc, ce samedi 30 mai, on rappelle les différents horaires importants, les différents temps forts de la journée.
1: Donc, ouverture du village à 10h30, début la prise de parole à 13h30 et le début de la marche à 14h. Donc, on part à 14h précises du square de Boston. On fait tout un tour dans Laval et on reviendra à peu près vers 16h où là, il y aura le concert de Christophe Madrol, toujours square de Boston.
0: Merci Thomas, merci Linda d'être venue dans le studio de l'autre radio. Il fait chaud dans le studio de l'autre radio aujourd'hui. Merci de nous avoir parlé donc de cette marche des fiertés, je le redis une dernière fois, qui a lieu ce samedi 30 mai. À très bientôt.
1: Merci beaucoup.
2: Merci.
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0: Et donc, on termine ce rendez-vous avec une chronique que vous connaissez bien. C'est la chronique consommateur.
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0: Bonjour Jean-Michel Guinaudot, vous êtes bénévole à Que Choisir Ensemble en Mayenne, nouveau nom de l'UFC Que Choisir, association de défense des consommateurs. Les vacances approchent et le carburant coûte cher, alors quels conseils donnez-vous à nos auditeurs pour réduire la facture du trajet ?
5: Bonjour Margot, les beaux jours sont là et beaucoup ont déjà réservé un mobilhome ou une location pour les prochaines vacances. Ceux qui ne l'ont pas encore fait se posent la question du coût du trajet avec l'augmentation du prix des carburants. Et sur le trajet, il y a aussi les coûts des péages et il peut y avoir des surprises en cas de panne d'attalement.
0: Vous pouvez nous en dire plus ?
5: Pour le carburant, chacun sait que les prix dans les stations des aires d'autoroute sont nettement plus élevés que dans les stations hors autoroute et que les grandes surfaces font souvent des opérations prix coûtant lors des grands départs. Un plein avant le départ, une prévision de sortie de l'autoroute pour rejoindre une grande surface peut faire de bonnes économies. Il existe plusieurs applications sur smartphone qui donnent le prix des carburants dans un rayon donné. Et bien entendu, une conduite à vitesse raisonnable peut faire économiser jusqu'à 1 litre par 100 km pour 10 km/h de moins. Sur 500 km, cela fait 5 litres, soit environ 10 euros, pour ne pas perdre que 4 minutes par 100 km. Un peu moins de temps à prendre son café. Si le régulateur permet de perdre une vitesse constante, il est conseillé de le désactiver en longue montée, car le moteur va monter en régime pour garder la vitesse constante. et rouler vite quand le moteur est froid, pendant les 2 ou 4 premiers kilomètres, augmente la consommation de 45%. Comme le poids est un facteur important pour la consommation, le chargement fait aussi partie des bonnes pratiques. Pas de porte-bagages si l'on n'en a pas l'usage.
0: Et les autres frais alors ?
5: Le péage, bien sûr. Faut-il prendre les petites routes ? Si on en a du temps devant soi, et pourquoi pas ? Des roues, on roule moins vite et l'on fera un peu de tourisme. Au 1er février, les péages ont augmenté d'un peu moins de 1% en moyenne, cette augmentation étant différente selon les réseaux concessionnaires. Sur la plupart des autoroutes, on trouve encore des barrières de péage, mais avec de moins en moins de personnel, ce qui veut dire que vous n'avez souvent que deux moyens de paiement, la carte bancaire et la monnaie, qu'il faudra prévoir. Les vacanciers découvrent chaque année des zones sans barrière, mais pas sans péage. Ce sont les autoroutes à flux libre. Avant l'entrée dans ces zones et au cours de parcours, il y a des panneaux signalant cette particularité et des moyens de paiement. Mais il faut les lire vite. Ce serait un moyen de gagner du temps et de faire des économies de carburant. Mais attention aux faux SMS qui vous informent que vous n'avez pas payé un trajet imaginaire.
0: Comment ça marche ?
5: Eh bien, des caméras enregistrent la plaque d'immatriculation des voitures tout au long du parcours. Et l'informatique fait le reste, elle sauve de payer. L'usager a 72 heures pour régler la note. Pour cela, 4 solutions. S'arrêter sur une aire de repos équipée d'une borne et payer le trajet total prévu. Payer grâce à une application sur son smartphone. Ou payer dans un bureau de tabac ou une maison de la presse agréée. Sinon, l'amende est de 90 euros, réduite à 10 euros si l'on paie sous 15 jours. Mais portée à 375 euros après 2 mois. Ça peut rapidement gréver le budget vacances. Il est prudent de bien préparer son trajet pour prendre connaissance de ses conditions. Enfin, il y a la panne. Si l'on roule peu en dehors des vacances, il est prudent de faire vérifier sa voiture dans les jours précédant le trajet. Pression des pneus, niveau des liquides, dont le fameux AD Blue qui sert au bon fonctionnement des pots d'échappement catalytique. Et vérifier si l'on n'est pas concerné par le rappel pour les airbags Takata. Certains véhicules sont interdits à la circulation. Et en cas de contrôle, c'est l'immobilisation du véhicule. En cas de panne sur l'autoroute, vous n'avez pas le choix du dépanneur. Seuls ceux qui sont agréés peuvent vous prendre en charge, avec un tarif normalisé. Et ce, après un appel depuis les bornes d'appel d'urgence, situées tous les 2 km, ou le 112 depuis son téléphone. Prévenez toujours votre assurance avant de décider de quoi que ce soit. Si vous pensez que votre voiture bénéficie de garantie, contactez le vendeur avant toute intervention par un autre garagiste. Il sera peut-être plus intéressant de faire rapatrier la voiture chez le vendeur pour une réparation sous garantie, à moins que ce dernier ne délègue par écrit la réparation. Mais en dehors de la crevaison, la panne loin de chez soi, c'est toujours la galère. Et nous devons régulièrement traiter des litiges à ce sujet, et malheureusement, souvent sans solution.
0: Merci Jean-Michel Guinaudeau pour ces informations. Comment peut-on vous joindre pour avoir un conseil ou une aide en cas de litige ?
5: Pour une information sur vos droits ou une aide à la résolution d'un litige, les auditeurs peuvent contacter l'association du lundi matin au vendredi midi, de 9h à 12h et de 14h à 17h au 02 43 67 01 18 ou sur notre site mayenne.quechoisirensemble.fr. Il est possible de prendre rendez-vous à Laval, Mayenne ou Château-Gontier pour rencontrer un conseiller litige. À bientôt.
0: Merci Jean-Michel, à bientôt. L'agité du local, c'est fini pour aujourd'hui. Merci à Thomas, Linda, Alexandre, Jean-Michel, les voix de cette émission. Merci aussi Clément de m'accompagner, de m'épauler techniquement dans les coulisses de la radio. Et puis merci à l'aîné Kfoulzour qui signe la musique originale de l'émission, de votre rendez-vous quotidien. Ça continue Clément sur les ondes de l'autre radio.
6: Oui, ce soir du coup à 19h, on retrouvera l'émission hebdomadaire Novorama pour une sélection de nouveaux albums indie rock, pop, électro et avec des chroniques et une interview d'un groupe ou un artiste émergent. Puis à 21h, nos mélomanes dans l'émission Noise Russ pour nous faire découvrir des musiques alternatives et indépendantes.
0: Moi, je vous dis donc à demain pour une nouvelle émission de l'Agité du Local. Ce sera le grand format et ensemble, on se demandera comment danse-t-on l'amour quand on n'est pas danseur. D'ici là, gardez un peu d'élan, même les jours moyens, et s'il vous plaît, faites-le bien.

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1: Bonjour à toutes et à tous, bienvenue. Ce matin, RFI vous fait entendre des témoignages exceptionnels. Igor, un russe de 25 ans, a refusé de combattre en Ukraine, ou encore Vassili, russe lui aussi, poursuivi pour avoir critiqué les opérations militaires russes. Une ligne rouge franchie dans les deux cas, des risques immenses. RFI vous fait entendre leur voix ce matin. Bonjour Martin Guez.
3: Bonjour Andréane Mélard, bonjour à toutes et à tous.
1: À la une également ce matin, 3 mois de guerre en Iran.
3: Guerre sans être sur pause depuis le début du mois d'avril. Un accord est toujours espéré avec les États-Unis. Mais cette nuit, les frappes ont repris, des tirs américains dans le sud de l'Iran. Téhéran a répliqué. On fait le point sur les événements de la nuit avec Siavosh Ghazi. Une vague de chaleur inonde l'Europe. Température record encore en Angleterre, en Italie et en France, où de nouveaux départements ont été placés en vigilance orange. Ce n'était jamais arrivé aussi tôt dans l'année. Le mois de mai n'a jamais été aussi chaud dans l'Hexagone et les mal logés sont les plus exposés. Nous serons aussi dans ce journal au Sénégal, où les milieux financiers sont inquiets face à l'instabilité politique. À Taïwan, où la production de drones explose. Et à Roland-Garros, où la reine Arina Sabalenka, numéro 1 mondial, est de retour sur les cours aujourd'hui. Une reine qui cherche une première couronne sur la terre battue et qui a porté d'inestimables bijoux lors de sa première sortie, ce qui n'a pas manqué de faire parler. Vous l'entendrez.
1: 3 mois de guerre au Moyen-Orient, les États-Unis et l'Iran sont sur un fil.
3: Ce 28 mai n'a plus rien à voir avec la guerre ouverte du 28 février dernier, lorsque l'ayatollah Ali Khamenei avait été tué lors des bombardements conjoints des États-Unis et d'Israël sur Téhéran. Mais ce 28 mai est tout de même marqué par de nouveaux échanges de tirs, parmi les plus importants depuis le cessez-le-feu décrété le 8 avril dernier. Le deuxième épisode de ce type de cette semaine, les États-Unis ont frappé une base dans le sud de l'Iran. Téhéran a répliqué et on fait le point sur les opérations de la nuit avec notre correspondant Siavosh Ghazi. Siavosh, un accord est toujours d'actualité. Toujours espérée entre l'Iran et les États-Unis, même si de nouveaux tirs sont à signaler.
4: Tout d'abord, 4 navires américains ont tenté de traverser le détroit d'Ormuz en ayant éteint leur transpondeur. Donc il y a eu des tirs d'avertissement des gardiens de la Révolution et ces navires ont été contraints de rebrousser chemin et retourner donc dans le golfe Persique. Ensuite, il y a eu le tir américain contre une cible près de l'aéroport de Bandar Abbas. Et en réaction, les gardiens de la Révolution donc ont lancé des missiles et des drones contre une base américaine, sans doute au Koweït, en affirmant que si jamais les Américains menaçaient et frappaient de nouveau le territoire iranien, la riposte des gardiens de la Révolution sera encore plus dure. C'est un avertissement très clair de la part des gardiens de la Révolution qui disent qu'ils contrôlent le détroit d'Ormuz et qu'aucun navire n'a le droit de traverser ce détroit sans l'autorisation des gardiens de la Révolution.
3: Merci beaucoup Siavosh Ghazi, correspondant de RFI. En Iran, au Liban, Israël bombarde, tire la grande ville du sud du pays. Cela fait suite à des ordres d'évacuation. L'armée de l'État hébreu qui affirme viser des infrastructures du Hezbollah dans cette région qu'elle considère comme une zone de combat. Israël intensifie ses opérations terrestres et aériennes au Liban. Le Hezbollah fait état de combats directs en dépit du cessez-le-feu en vigueur depuis le 17 avril. Une escalade qui intervient alors que le Liban et Israël ont rendez-vous au Pentagone ce vendredi avant une nouvelle session de négociations à venir les 2 et 3 juin.
1: Le coup de chaud continue sur le vieux continent.
3: En Angleterre, en Italie et en France, surtout Andréane, jamais l'alerte orange canicule n'avait été déclenchée lors d'un mois de mai dans l'Hexagone. C'est désormais chose faite, niveau de vigilance qui concernait d'abord 8 départements hier, puis 13 et finalement 17 ce jeudi. Niveau d'alerte relevé pour les départements d'Île-de-France, le Premier ministre Sébastien Lecornu doit lui présider une réunion interministérielle pour préparer les services de l'État français avant l'été à venir. Les températures atteindront 35 degrés aujourd'hui dans la région parisienne, avec des pointe à 38 et 39 dans le sud-est de la France. En première ligne face à cet épisode exceptionnel de forte chaleur, ce que l'on appelle les mal logés vivant dans des bouilloires thermiques. Exemple à Aubervilliers, au nord de Paris, dans ces logements devenus invivables. Reportage de Juliette Pietraszewski.
5: En fait, on reste dans le noir pour essayer d'avoir un petit peu de fraîcheur.
6: Rideaux fermés dans toutes les pièces à cause de l'absence de volets. Michel Audrin, retraité, tente le tout pour préserver son appartement de la chaleur.
5: Chaque matin, j'ai un rituel donc que je vais faire avec vous. J'arrose complètement le béton du balcon. Voilà, et on sent un peu de fraîcheur quand même. Ouais. Mais ça va pas durer, quoi. Et puis toute la journée, on peut pas faire ça, puisqu'il fait trop chaud. Le salon, par exemple, on a 32, 33 degrés en plein après-midi, quoi. J'ai des malaises, on sait pas comment se mettre.
6: Dans sa passoire thermique, Michèle Audrin, présidente du syndicat Locataires Ensemble, se considère désormais comme une victime du dérèglement climatique.
5: J'habite ici depuis 85, et j'ai vraiment ressenti ce réchauffement depuis 6 ans à peu près. Donc l'été, je suis obligée de partir chez mes enfants. On subit quand même d'une maltraitance qu'on ne devrait pas subir.
6: Cette précarité énergétique d'été est aussi dénoncée par Meider Olivier, chargée de plaidoyer climat à la Fondation pour le logement.
0: On est sur un phénomène d'injustice sociale. C'est vraiment une urgence sanitaire. Le temps nous rattrape. En 2026, on a déjà une canicule au mois de mai. Donc il faut pour nous qu'il y ait une adaptation spécifique à la chaleur qui soit faite des logements, qu'on n'attende pas uniquement la rénovation énergétique.
6: L'adaptation au changement climatique nécessite donc une transformation profonde de la politique du logement, rappelle la Fondation.
3: La Fondation pour le logement qui a annoncé également se joindre à une action d'un collectif citoyen contre l'État français pour obliger ce dernier à renforcer ses mesures contre le dérèglement climatique, notamment en faveur des mal logés. Et puis à noter que l'Europe n'est pas la seule région du monde touchée par cette vague de chaleur précoce. L'Inde également l'a subie de plein fouet selon l'ONU. Les Nations Unies qui prévoient par ailleurs que les températures mondiales devraient se maintenir à des niveaux records sur la période 2026-2030.
1: RFI 5h06 à Dakar et en temps universel, Dakar où les secousses de la vie politique sénégalaise font trembler les milieux financiers.
3: Et la fracture du couple Bassirou Diomaye Faye, Ousmane Sonko inquiète. Ousmane Sonko, désormais président de l'Assemblée nationale, alors que le nouveau Premier ministre Amadou Alamani Nouslo n'a pour l'instant pas encore constitué son gouvernement, ce qui ne rassure pas, mais alors pas du tout, les banques d'investissement qui craignent que le Sénégal ne se retrouve en défaut de paiement pour sa dette extérieure, Léa-Lisa Vesteroff.
7: L'analyse de l'agence de notation ivoirienne Bloomfield est sans appel, évoquant dans un communiqué la détérioration récente de l'environnement politique au Sénégal. L'institution financière évoque des risques de paralysie dans le fonctionnement des institutions dans un contexte de fortes contraintes financières, allusion à la dette publique de 132% du PIB. Les risques pesant sur la capacité de l'État à honorer dans les délais l'ensemble de ses engagements financiers se sont significativement renforcés, affirme encore l'agence financière. En clair, le risque de défaut de paiement de sa dette a augmenté pour le Sénégal. Dans ce contexte, le chef de l'État doit d'autant plus rapidement nommer un gouvernement et obtenir un soutien à l'Assemblée nationale pour donner des orientations économiques et financières claires. Tout blocage serait fatal, assure un analyste financier. En jeu également, la reprise d'un éventuel programme avec le Fonds monétaire international, possible uniquement s'il y a une équipe gouvernementale en place. Le Sénégal qui a d'énormes échéances financières qui l'attendent, Dakar doit décaisser 1200 milliards de francs CFA entre fin juin et juillet pour rembourser le service de sa dette, l'équivalent de 3 mois de recettes budgétaires de l'État. Léa-Lisa Vesteroff, Dakar, RFI.
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1: La production de drones en plein boom à Taïwan.
3: Qui a bien compris que les aéronefs avaient le vent en poupe, Andréane, des drones qui ne coûtent pas cher et qui sont produits en masse. Taïwan qui a vendu plus de 180 000 drones depuis le début de l'année 2026, selon les statistiques officielles. L'archipel se positionne et compte bien devenir l'un des leaders du marché, Claudia Bertram.
8: 20 fois plus de drones exportés depuis le début de l'année que l'an passé sur la même période. Les principaux acheteurs, la République tchèque et la Pologne. La plupart des drones sont ensuite réexportés vers l'Ukraine. Face à la menace de la Chine qui revendique l'île et n'exclut pas de la prendre par la force, Taïwan prépare une économie de guerre, selon Hugo Tierney, docteur en histoire militaire de l'EPHE et chercheur à l'IRSEM.
9: Dans la pensée stratégique taïwanaise actuelle, les drones, ils vont permettre de compenser partiellement cette infériorité numérique par rapport à la Chine, de maintenir les capacités de l'armée taïwanaise après les premières frappes chinoises, et en fait, de cette façon-là, d'augmenter le coût d'une opération chinoise. Donc ça doit avoir un effet sur la dissuasion.
8: Mais Taipei fait face à des blocages politiques intérieurs sur le budget de la défense. Un paradoxe pour le spécialiste.
9: Taïwan essaye de développer une industrie de drones, mais continue in fine, à cause des équilibres politiques locaux, à favoriser des achats américains au détriment d'une montée en puissance industrielle locale.
8: D'où l'intérêt de se tourner vers les marchés occidentaux. L'archipel revendique des drones non rouges, comprendre sans matériaux chinois. Une capacité à nuancer selon l'expert. Malgré ses atouts technologiques, Taïwan fait face à de nombreux concurrents sur le marché mondial.
3: Claudia Bertram du service international de RFI.
1: En France, la ministre de l'Agriculture épinglée et recadrée
3: par le Premier ministre lui-même, Sébastien Lecornu, qui a appelé Annie Genevard après sa participation à un déjeuner polémique organisé par l'Institut de l'Espérance, un groupe de réflexion créé par le milliardaire Vincent Bolloré, auquel participaient de nombreuses personnalités d'extrême droite et ultra-conservatrices, comme le nouveau conseiller économique du Rassemblement National ou encore une propagandiste du Kremlin. Mais qu'est donc venue faire ici la ministre de l'Agriculture ? Réponse avec Charlotte Urien-Tomaca.
7: Parmi les invités figuraient notamment des soutiens de l'Union des droites, des figures de la chaîne CNews, ainsi que d'anciens relais de médias pro-russes comme l'ancienne directrice de Russia Today, Xenia Fedorova. Une présence jugée embarrassante pour le gouvernement alors que l'exécutif tente d'éviter toute ambiguïté avec l'extrême droite. L'entourage d'Annie Genevard, proche de Laurent Wauquiez, affirme qu'elle ignorait la composition exacte des invités et qu'il ne s'agissait ni d'un soutien politique ni d'une caution idéologique. Sa collègue porte-parole du gouvernement, Maud Bréjon, tente de minimiser.
10: Ça n'avait pas vocation à porter un message politique particulier, elle le fait à titre individuel, elle le fait à titre personnel.
7: Pour Philippe Juvin, député LR, rien d'anormal dans cette rencontre.
11: Que les ministres aillent voir les opérateurs économiques du pays, moi ça me paraît indispensable.
7: L'insoumis Thomas Porte est lui vent debout contre Annie Genevard.
12: On sait que Vincent Bolloré a un agenda politique et tout ce qu'il fait à l'approche de l'élection présidentielle poursuit un objectif, installer

0: Politique de RFI et puis toujours en France, la fin du procès en appel du financement libyen de la campagne de 2007 de Nicolas Sarkozy. L'ancien président a clamé son innocence hier. Il a assuré qu'il n'avait jamais trahi la confiance des Français lors de son ultime prise de parole. La décision finale sera rendue le 30 novembre prochain. Nicolas Sarkozy, 71 ans, qui avait été condamné à 5 ans de prison ferme pour association de malfaiteurs en première instance.
1: Enfin, Martin, les bijoux de la discorde de Roland Garros.
0: Portée par la numéro 1 mondiale, Arina Sabalenka, la Biélorusse, de retour sur les cours aujourd'hui pour disputer son second tour sur le court central. Elle fera face tout à l'heure à la Française Elsa Jacquemot, Arina Sabalenka qui a marqué les esprits lors de son premier match, non pas par ses performances, mais par ses bijoux hors de prix qui font jaser. Porte d'Auteuil, Eric Mamrut.
2: Un collier, des boucles d'oreilles d'une valeur de 100 000 dollars. Déplacé pour certains, car la Biélorusse est l'une des leaders de la fronde des joueurs désireux d'être mieux payés sur les tournois du Grand Chelem. Un procès qui n'a pas lieu d'être selon Arina Sabalenka.
3: Je ne vois vraiment pas comment on peut mélanger ces deux sujets tellement opposés. Comme je l'ai déjà dit, ce n'est pas pour moi que je réclame des gains plus importants, mais pour les joueurs moins bien classés qui galèrent sur le circuit. Et puis vous savez, j'aime être à la mode sur un court de tennis, choisir mes tenues et les parures qui vont avec. Et cela peut paraître un peu fou, mais quand je me sens bien et belle dans ce que je porte, j'ai tendance à beaucoup mieux jouer. Oui, ça m'aide.
2: Quelle que soit la tenue de la numéro 1 mondiale aujourd'hui, son adversaire se réjouit en tout cas de l'affronter, la Française Elsa Jacquemot.
4: C'est une joueuse qui est vraiment inspirante, qui a vraiment un beau parcours. Je joue aussi pour ce sport, pour jouer des joueuses comme ça, c'est ça qui me fait vivre des émotions. Je vais jouer ce match à fond, je pense que même si sur le papier je suis moins forte, moi je crois que j'ai mes chances et j'en suis sûre. Donc je vais me donner les moyens de gagner ce match et je suis contente de jouer contre elle.
2: L'affaire des bijoux de la reine Sabalenka, épisode 2, c'est à suivre cet après-midi sur le Central, à moins qu'elle renonce à les porter. Eric Mamrut, Roland Garros, CRFI.
0: Voilà, victime de la mode, tel est son nom de code, Arina Sabalenka.
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Je suis presque prête et ça va beaucoup mieux. 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
2: L'heure du journal, bonjour Jeanne Bartoli.
4: Bonjour Andréane et bonjour à tous.
2: Face à un possible futur accord entre États-Unis et Iran, Israël accentue ses opérations au Liban.
4: Et les villes de Tyr et Nabatieh sommées d'être entièrement évacuées par l'armée israélienne qui poursuit son avancée désormais au nord du fleuve Litani. Alors que cette nuit, les États-Unis ont mené des frappes sur une base au sol dans le sud de l'Iran et abattu 4 drones iraniens autour du détroit d'Ormuz. Deuxième opération américaine de ce type cette semaine, l'Iran dit avoir riposter et viser une base américaine. On va faire le point dans ce journal. À la une également, un témoignage RFI exceptionnel recueilli par la correspondante d'RFI en Russie, Anis Al-Jabri. Elle a échangé ces dernières semaines avec un jeune russe qui a refusé de partir en Ukraine dès le début de la guerre. Extrait à suivre et témoignage complet dans le prochain journal. Et puis l'actualité en France avec le procès en appel du financement libyen présumé de la campagne présidentielle de 2007 de Nicolas Sarkozy qui s'est achevé hier. L'ancien président a de nouveau clamé son innocence.
2: Le sort du Liban entre les mains des États-Unis et de l'Iran.
4: Et les négociations en cours entre les deux pays patinent, notamment sur la situation justement au Liban. L'Iran pousse pour imposer une cessation des hostilités entre l'armée israélienne et le Hezbollah libanais. Dans ce contexte, l'armée israélienne poursuit, accentue ses opérations militaires sur le sol libanais. Hier, l'État hébreu a ordonné l'évacuation de la quasi-totalité de la ville de Tyr à 20 km de la frontière israélienne, obligeant des milliers de Libanais à fuir pour la énième fois les bombardements. Le conflit a déjà fait plus de 3000 morts d'après les autorités libanaises, des disparus auxquels il est aujourd'hui impossible de rendre hommage dignement. Reportage dans la ville de Tyr avant les ordres d'évacuation signé Sophie Guignon.
5: À l'école technique de Tyr qui accueille plusieurs centaines de déplacés des villages frontaliers avec l'État hébreu, tous ont dû fuir en laissant leurs morts derrière eux. Comme Fatima Youssef, originaire de Blida.
6: Quand on a dû quitter notre maison, on se disait que ça ne durerait pas. C'est la terre où nous sommes nés, où nous avons grandi. Ils ont retourné toute la ville avec des tractopelles. Même les tombes, ils les ont détruites.
5: Des dizaines de villes sont encore occupées par l'armée israélienne qui détruit méthodiquement toutes les maisons et infrastructures pour empêcher le retour de ces déplacés. Hussein Saleh a perdu 8 membres de sa famille dans un bombardement. Il a dû accepter la wadia, un enterrement provisoire toléré en cas de force majeure dans l'islam.
7: Ici, on a enterré mes deux cousines ensemble. Leur corps était en morceaux. On n'a pas pu les enterrer chez nous. On a dû faire une wadia. C'est dur de les voir enterrés ici à Tyr, provisoirement et non dans notre village. Les Israéliens y sont toujours. Ils disent qu'il y a un cessez-le-feu, mais ce n'est pas vrai. Ils ont rasé toutes les maisons là-bas, même les tombes.
5: Après l'annonce de l'ordre d'évacuation de la quasi-totalité de Tyr, des milliers de Libanais ont fui en voiture vers le nord. 2 heures après, les bombardements israéliens ont commencé. La guerre et le cessez-le-feu se confondent. Sophie Guignon, de retour de Tyr à RFI.
4: Et on disait la situation au Liban est l'un des points d'achoppement des négociations entre l'Iran et les États-Unis. Voilà 3 mois que la guerre déclenchée par les États-Unis et Israël contre l'Iran a débuté. Cette nuit, pour la 2e fois en l'espace d'une semaine, et malgré les négociations en cours, les États-Unis ont mené des frappes dans le sud de l'Iran, près de l'aéroport de Bandar Abbas, et abattu 4 drones autour du détroit d'Ormuz. Des actions mesurées, uniquement défensives, a déclaré anonymement un responsable de l'armée américaine, alors que l'Iran dit avoir visé une base militaire américaine en représailles, probablement au Koweït. L'armée du Koweït avait fait savoir qu'elle était en train de repousser des attaques de missiles et de drones ennemis. Alors 3 mois après le début de ce conflit, quels enseignements tirés de cette guerre qui se prolonge dans le temps? Écoutez l'historien Jonathan Piron, il répond à Julien Chavannes.
8: Et c'est vrai que dans un premier temps, on pourrait penser en fait que les Iraniens sortent vainqueurs et que l'administration Trump en fait a perdu. Néanmoins, on est peut-être aussi dans une situation où c'est plus une impasse en fait qui s'impose puisque rien n'est réglé au Moyen-Orient. La stratégie qui voulait faire plier l'Iran par des frappes militaires n'a pas réussi, le régime est toujours en place. Et on voit aussi que maintenant les pays du Golfe savent qu'ils peuvent être des cibles directes de la part des Iraniens et que le bouclier américain n'existe pas. Ce qui est flagrant dans cette situation, c'est que les Européens sont complètement mis de côté. On a vu que les Chinois ont été impliqués par différentes négociations. On a vu que différents pays du Golfe aussi étaient impliqués, de même que le Pakistan. Néanmoins, les Européens ont toujours un rôle à jouer de par toute série de partenariats à remettre en mouvement avec les pays du Moyen-Orient. Et peut-être aussi, surtout, par la volonté des Iraniens d'arriver, en fait, avec un accord global qui doit être voté au Conseil de sécurité des Nations Unies. Et puis, il faudra surtout aussi que les Européens acceptent de lever leurs sanctions à l'égard de l'Iran concernant le nucléaire. Et ça ne peut passer que par l'ONU.
4: L'historien Jonathan Piron qui évoquait à l'instant les Européens mis de côté par les Américains. Ce matin, la chef de la diplomatie européenne, Kaya Kallas, estime qu'il n'est dans l'intérêt de personne que la guerre se poursuive au moment où Donald Trump agite le spectre d'une reprise des hostilités en cas d'échec des négociations.
2: Donald Trump qui doit faire face à l'hostilité d'une partie des Américains vis-à-vis de ce conflit.
4: Mais dorénavant, 65% d'entre eux se disent insatisfaits de la gestion de la guerre. 61% estiment que c'était une erreur et ce n'est pas la seule chose qu'ils reprochent à leur président. 69% des Américains contestent ses efforts pour faire baisser le coût de la vie. Les jeunes et les Latinos qui ont voté pour lui en 2024 commencent à se détourner. C'est simple, Donald Trump n'a jamais été aussi impopulaire dans tous les sondages. Illustration à New York avec ce reportage de Karine Auton.
0: Shona habite en Utah, un état conservateur, et elle comprend que les électeurs qui ont voté pour le républicain sur un coup de tête, les électeurs indécis, soient de plus en plus mécontents dans les sondages.
9: Les électeurs qui ont hésité à voter pour Donald Trump pensaient « Ah, il devait faire des coupes dans les budgets du gouvernement pour nous faire économiser de l'argent. » Et ils réalisent maintenant qu'il a fait volte-face pour nous entraîner dans une guerre qui coûte des milliards de dollars et fait grimper les prix dans notre économie, y compris les prix du pétrole. C'est peut-être ça qui fait changer les opinions.
0: Aucun tabou pour Tiffany, 22 ans. Elle n'aimait pas Donald Trump et voit dans ses chiffres le signe que la base trumpiste commence à s'éroder.
9: Il vieillit et il devient sénile. C'est un être humain exécrable et les gens commencent à réaliser. Ceux qui ont voté pour lui prennent conscience qu'ils ont peut-être fait le mauvais choix.
0: Le vote latino avait créé la surprise il y a 2 ans. Pourtant, Léo, un Mexicain, explique que la plupart de ses connaissances qui avaient choisi Trump ne voteront pas pour lui aux élections de mi-mandat. Ils ont détesté ses politiques interventionnistes.
10: Ils ont voté pour lui, mais maintenant ils le regrettent. Il a tout foutu en l'air. L'économie, tout est complètement fou. Vous allez au supermarché, avec 100 dollars, vous n'avez plus rien du tout. Et je ne pense pas que ça va baisser. C'est trop maintenant. Il faut se concentrer sur ce pays, pas sur les autres.
0: Au final, seulement un Américain sur 3 est satisfait de la situation économique du pays. Karine Auton, New York, RFI.
4: République démocratique du Congo à présent, la Croix-Rouge lance un appel à la solidarité internationale face à l'épidémie d'Ebola qui touche l'est du pays. Le président national de la Croix-Rouge, Grégoire Matézo, prévient que les épidémies ne sont pas que des crises sanitaires nationales, mais qu'elles peuvent être un facteur de déstabilisation dans le reste du monde. Plusieurs pays ont annoncé des mesures de restriction pour les voyageurs en provenance de RDC. Dernière en date, le Canada qui suspend ses visas pour ses ressortissants qui viennent de RDC, mais aussi d'Ouganda et du Soudan du Sud. À noter que l'Ouganda justement ferme sa frontière avec la RDC pour tenter de contenir la propagation d'Ebola. On va y revenir dans 20 minutes dans le prochain journal.
2: Ce sont des témoignages exceptionnels recueillis par RFI.
4: Et en l'occurrence par la correspondante permanente d'RFI à Moscou, Anissa Al-Jabri. Alors que le conflit en Ukraine s'intensifie, toujours pas de perspective d'arrêt des combats. L'État russe recrute partout où c'est possible pour alimenter les rangs de l'armée, y compris dans les universités les plus prestigieuses de Moscou. Certains, ils sont très rares, ont refusé de participer au conflit. Ils risquent des peines extrêmement sévères. Anissa Al-Jabri a pu échanger ces dernières semaines avec un jeune russe qui a refusé de partir en Ukraine dès le début de la guerre. Pour des raisons évidentes de sécurité, nous avons anonymisé son témoignage et changé sa voix. Écoutez.
11: J'ai refusé d'intégrer les forces spéciales dès le début, c'est-à-dire en 2022, quand tout a commencé. À partir de ce moment-là, la pression a été constante. On m'a privé de mes revenus. C'est comme ça qu'ils s'y sont pris, pour que je me retrouve endetté. Maintenant, j'ai une dette d'1 million de roubles. Et c'est à ce moment-là que l'armée nous montre que la seule solution à ça, c'est partir pour l'opération spéciale. Et c'est la seule...
4: Un témoignage que vous retrouverez en longueur tout à l'heure dans le dossier du journal de 9h avec Martin Guèze. L'actualité en France, le procès en appel du financement libyen présumé de la campagne présidentielle de 2007 de Nicolas Sarkozy s'est achevé hier. Les quatre avocats de l'ancien président qui ont plaidé la relaxe. L'accusation, on le rappelle, avait demandé 7 ans de prison. Le procès s'est refermé sur les derniers mots de Nicolas Sarkozy qui a de nouveau clamé son innocence. Laura Martel.
12: Il y a eu des moments difficiles. Écouter sans rien dire, se faire insulter, entendre des choses folles et montrer un visage impassible, c'est tellement pas ce que je suis, s'est exclamé Nicolas Sarkozy, apparemment ému, lui qui va désormais devoir attendre, dit-il, en se demandant tous les matins et tous les soirs s'il va retourner en prison. Une émotion que comprend Vincent Brengart, avocat de l'association Sherpa, partie civile, mais qui n'ébranle pas sa conviction, la culpabilité de l'ex-président a été démontrée.
13: C'est une émotion légitime, parce que c'est quelqu'un qui a été incarcéré, parce que c'est un ancien président de la République, mais il faut bien rappeler une chose, c'est que la justice est la même pour tout le monde, que c'est l'égalité des droits, et qu'aujourd'hui, la peine d'emprisonnement, qu'on le veuille ou non, et d'ailleurs ce sont ces mêmes responsables qui en ont fait la peine maîtresse, c'est la peine qui s'applique pour tout le monde. Et je pense que si, dans un dossier dans lequel il est question du financement d'une campagne électorale par le biais d'une puissance étrangère, vous ne prononcez pas de peine d'emprisonnement ferme, vous n'en prononcerez jamais en matière d'anticorruption. Alors ça veut dire qu'il faut reconnaître en fait l'existence d'une justice dérogatoire pour la criminalité en col blanc qui obéirait à ses propres règles.
12: La Cour d'appel a 6 mois pour trancher. Décision attendue le 30 novembre.
4: Un récit de Laura Martel.
2: Enfin musique, elle a composé une trentaine d'opéras destinés à la jeunesse.
4: Oui, elle, c'est Isabelle Aboulker. Elle a notamment composé Les Enfants du Levant, inspiré d'une histoire vraie, d'une 60aine de jeunes en 1861. En

0: Orphelins, enfants de rue, jeunes délinquants, tous envoyés sur l'île du Levant pour travailler dans l'une des colonies agricoles pénitentiaires instaurées sous Napoléon III.
1: On accepte, supporte les coups.
2: On les a fait travailler dans des conditions difficiles en les nourrissant mal.
0: Rappelle Isabelle Aboulker qui a transposé leur destin en musique.
2: Cette communauté a été tenue par des adultes de fort peu de conscience et d'humanité.
3: Nous n'avons pas les moyens d'équiper une infirmerie.
0: Près d'un enfant sur 10 y trouve la mort.
4: Ce que je trouve troublant, c'est que cette prison à ciel ouvert se trouve dans un des endroits les plus paradisiaques en France.
0: Constate Pauline Lédé qui s'appuie dans sa mise en scène sur le décor méditerranéen pour tisser entre béton et barbelé un parallèle entre la violence subie par ces jeunes au 19e siècle et celle vécue par les migrants aujourd'hui.
2: Surtout ne jamais oublier, je me souviens d'un voyage en Égypte où nous avons vu des enfants, des petites filles tisser des tapis, elles avaient 10 ans. Là vraiment oui, le sujet est très fort et totalement actuel.
5: Les enfants du Levant, opéra signé Isabelle Aboulker et qui nous était présentée par Carmen Lunsman.
6: Et c'était le journal de 8h de Jeanne Bartoli. Un grand merci Jeanne, je ne trahis aucun secret en disant que les journaux du matin.
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1: La lèpre.

0: cette couleur verte, elle grandit.
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1: 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La densité la plus élevée du monde.
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0: passe à l'autre bout du hall.
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0: Folle.
1: C'est ça. Elle vient de Birmanie.
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0: À Calcutta, elles étaient ensemble.
1: Oui. C'était pendant les mêmes années.

0: Et si j'étais une chanson, tu crois qu'il me passerait à la radio?
1: Bien sûr, en boucle, Mimi. Certainement dans la cité du local.
2: Il y a des spectacles qui commencent avant le spectacle, avant les lumières, avant les fauteuils, avant ce petit silence très reconnaissable qui tombe dans une salle quand tout le monde comprend que ça va commencer. Il commence ailleurs, dans une salle où l'on pousse les tables contre les murs, dans un lieu de travail où les corps ont déjà leur habitude autre. Dans une commune où l'on se connaît un peu, parfois beaucoup, parfois de loin, dans un matin comme il y en a mille, sauf qu'un artiste est là et que le réel devient différent. Et c'est peut-être ça, une résidence de territoire, il n'y a pas que l'artiste qui arrive, il y a ce que l'endroit porte déjà en lui avant ça. Ses timidités, ses élans, ses façons d'être ensemble. Avec la compagnie Contrepoint, il y a bien sûr Invista, un spectacle où la danse rencontre l'image, où le regard se trouble, où le mouvement se regarde presque lui-même en train de naître. Mais avant d'arriver sur scène, ce sera celle de l'entracte d'ailleurs à Sablé-sur-Sarthe, il y a eu ce temps, celui de la rencontre avec les habitants. C'est dans ce temps précis et précieux que je vous emmène aujourd'hui. Et au fond, c'est une question assez belle qui se pose à nous aujourd'hui. Qu'est-ce qu'un chorégraphe vient révéler quand il arrive sur un territoire ? Est-ce qu'il apporte la danse ou est-ce qu'il vient simplement montrer qu'elle était déjà là, dans un pas de côté, dans une main qui se tend, dans une gêne qui se défait, dans un rire qui autorise soudain le corps à prendre un peu plus de place. Aujourd'hui, on va parler de Invista, de résidence de territoire, de rencontre avec les habitants et de cette chose infiniment simple et bouleversante. Ce moment où un corps, même sans technique, même sans grands mots, se met à raconter quelque chose. Et je crois qu'aujourd'hui, il parle aussi d'amour, ce corps. C'est le grand format de votre émission quotidienne. Je suis Margot et je demande à l'auditeur de l'autre radio de tendre l'oreille à ce qu'il se passe aujourd'hui sur nos ondes. Écoutez.
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4: Super. Bravo. Il va falloir juste que je cherche un peu, peut-être un autre endroit. Parce qu'en fait, les casiers, je trouve ça très beau, avec les chaises de là où on était tout à l'heure. Mais je pense que c'est trop petit.
5: Le mur.
4: Oui, exactement. Le mur à côté, c'est trop petit. Enfin, l'espace derrière. Mmh. Quand on va cadrer dans la caméra, j'ai l'impression qu'on va voir la fontaine à eau, les prises. Ça, c'est pas très beau.
5: Quand on peut bouger, il faut tenir deux.
4: On peut la pousser ? Oui, t'as raison, on pourrait essayer de la pousser. On pourrait essayer de la pousser. Mais sinon, on va penser à un plan B.
5: Non, mais il rigole.
4: Pourquoi pas l'atelier ? Pourquoi pas l'atelier ?
2: Nous sommes à Loye, dans un lieu de travail qui aujourd'hui devient autre chose. Ici, des personnes accompagnées par les AT dansent là où d'habitude elles travaillent. Les gestes changent de destination, les habitudes se déplacent et le quotidien s'ouvre doucement.

0: ont une autre forme de présence. Avec nous, le chorégraphe Yann Rabalan de la compagnie Contrepoint qui mène justement cette résidence de territoire autour du spectacle In Vista. Ouais.
1: Avec la planche.
2: C'est vrai qu'il y a plus de place.
1: Avec la planche.
2: Avec la planche. Avec la planche, je voudrais que ce soit Thomas avec la planche parce que c'est son endroit de travail. Et puis il aime bien, comme toi, les espaces verts. Tu vois.
0: Avant de parler de regard chorégraphique, de mise en mouvement et de création, on commence par leur voix à eux, Aymeric, Laura, Annick et Sophie, celles et ceux qui vivent cette résidence de l'intérieur.
3: Dans mon projet, je travaille surtout l'ordinateur, la couture aussi. Et je crois que c'est les trucs minutieux aussi, et c'est tout.
4: Le matin, j'ai l'atelier. C'est la médaille, tu vois, la préparation. Et l'après-midi, je suis ici, en section annexe.
0: Ok, vous faites tous des métiers différents ici. Est-ce que vous pouvez me dire ce que vous faites aujourd'hui ici depuis que vous avez rencontré Yann ?
5: C'est un projet qui nous avait proposé.
3: La danse classique, parce que ça ressemble à une classique.
0: C'est de la danse que vous aviez déjà fait avant ?
3: Non, moi c'est plutôt Zumba. La Zumba, ça va vite, et là ça va très doucement. Donc c'est carrément différent. Ça, c'est simple pour les danses, c'est pas trop compliqué. Et puis il y a des fois, c'est nous qui choisissons. Comme ma danse, ben, c'est nous qui la choisissons, Isabelle et moi.
6: Et vous, par exemple, vous avez proposé des mouvements ?
3: Oui.
6: Vous avez proposé quoi comme mouvement ? Est-ce que vous pouvez le décrire pour que l'auditeur qui nous écoute arrive à l'imaginer ?
3: On part de pied et on monte au genou et après on prend le genou et après on s'assoit. Avec ma collègue.
0: Donc il va y avoir des solos aussi. Vous voulez me parler de votre solo ?
5: Le solo, c'est quand tu aimes qui fait son mouvement là. Après on y saute. Et nous après Yannick on prend son épaule et après on prend son bras et on met ses mains dans ses yeux et après il tourne et.
0: C'est dans la bonne humeur, j'ai l'impression.
3: Oui, c'est aussi ça. La bonne humeur et la joie. C'est marrant quoi. On s'aimait. Non, c'est bien.
7: 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Et nos vies étaient comme adoucies.
8: C'est pas mal.
6: Aymeric, arrête pas à couler.
8: T'es pas dans une position facile.
6: Non, je m'écarte au bien.
8: Ouais, tu peux mettre tes deux poings. Ou un seul.
9: Je m'appelle Yann Rabalan. Je suis chorégraphe de la compagnie Contrepoint et je viens présenter un spectacle qui s'appelle In Vista, début juin, à l'Entracte, à Sablé. Et en programmant ce spectacle, en fait, l'équipe de l'Entracte m'a proposé de venir en résidence de territoire à Louaille sur 3 semaines différentes entre février et juin. Donc la première semaine, je travaille à l'ESAT pour faire un petit film de vidéo danse. La deuxième semaine, je viendrai avec un auteur. Et puis la troisième semaine, je viens avec une interprète d'In Vista, une danseuse, et on travaillera avec l'école de Louaille. Et puis demain, effectivement, il y a Pierre qui arrive, qui est le caméraman, et Jean-Camille Guamard. Donc Jean-Camille, c'est celui qui va faire le montage. Ce n'est pas celui qui va filmer, qui est sur In Vista, parce qu'il n'était pas disponible, mais c'est quelqu'un, Pierre, avec qui on a déjà fait des films. Et par contre, c'est Jean-Camille qui fera le montage du film. Donc demain, c'est une nouvelle étape parce que on a passé 3 jours à essayer d'écrire des danses, essayer de reproduire, de créer des gestes déjà. Des gestes qui venaient principalement d'eux, des gestes qui venaient parfois de leur poste de travail. Par exemple, toi, tu taillais les haies au début, Aymeric. Oui, c'est ça, ça taille les haies. Qu'est-ce qu'on a ? On a Wendy qui travaille aussi sur son poste. On a Noël et Ludivine qui travaillent aussi à leur poste. Et donc ça a inspiré des gestes qui sont devenus des mouvements, parce qu'en en prenant conscience et en les faisant d'une certaine manière, on a l'impression de danser. Parce que danser, finalement, c'est juste bouger en ayant conscience qu'on est en train de danser.
0: Et alors, ce style de danse, vous, comment vous, vous le décririez ?
9: Ah là là là là là là, c'est de la danse, point. Non, c'est... En fait, on ne tourne pas sur la tête, on ne fait pas des pirouettes, on ne danse pas sur pointe. C'est pas de la Zumba non plus. Non, c'est... on appelle ça de la danse contemporaine, mais en fait, la danse contemporaine, c'est un grand mot qui renferme beaucoup d'esthétiques différentes. Moi, je dis juste que c'est de la danse. Après, c'est des choses qui sont assez simples, en fait. Moi, ce qui m'intéresse, c'est de voir comment les danseurs et les danseuses, ils sont avec leur corps, avec leurs sensations, avec leurs émotions, avec leur partenaire aussi. Et c'est ça qui est le plus important. Et puis, je crois que c'est aussi les nouvelles choses qui se sont passées cette semaine. C'est que des fois, on avait des relations avec nos partenaires de danse qui sont habituellement nos collègues de travail. Et parfois même des gens qu'on ne croise pas. Parce qu'en fait, il y en a qui travaillent aux espaces verts, il y en a qui travaillent à l'atelier, il y en a qui travaillent en cuisine. Donc, parfois, ils se croisent, ils et elles se croisent ici à l'annexe. Mais même avec Véronique et Nathalie, en fait... qu'on a inclus au fur et à mesure dans la danse. C'est aussi d'autres rapports.
2: Le regard de départ, Henrik ? Si ?
7: On s'aimait.
10: Moi, je suis Véronique, monitrice éducatrice sur la section annexe. Donc, une section annexe qui accompagne 14 personnes au quotidien.
11: Moi, Nathalie, je suis accompagnante éducative et sociale. Et voilà, je suis en section annexe avec... les deux équipes, matin et après-midi. Et là, tous réunis pour cette belle danse, ce beau projet.
10: Alors, en fait, quand on est venu nous voir, quand Entracte est venu nous proposer le projet, moi, de suite, je ne savais pas ce que c'était, mais je me suis dit, ça, c'est une opportunité qui s'offre à nous, et aux travailleurs surtout. Et je me suis dit, faut pas qu'on la loupe, en fait. Donc, on y a été un peu à tâtons quand même au départ. On ne savait pas trop vers quoi on allait, même encore jusqu'à lundi. Hein. Honnêtement, moi, je ne savais pas trop sur quoi on allait. Voilà, donc on a expliqué comme on pouvait aux personnes qu'on accompagnait sur les infos qu'on avait. Après, c'était pour moi une belle opportunité pour eux aussi de pouvoir se dépasser leurs craintes, dépasser leurs angoisses, découvrir quelque chose de nouveau, donner un nouveau regard aussi sur... les AT, la section annexe, et puis de partager un moment aussi sympathique, convivial entre eux. Et cette semaine, enfin la semaine n'est pas finie, mais moi je les découvre, j'ai presque envie de pleurer. Oula ! Disons que je travaille ici, et en fait je les ai découvert complètement sous un autre angle, enfin pendant la semaine. Et en fait je me dis, ce que je recherchais au départ, c'était peut-être pas ça. Mais je trouve que c'est déjà un grand pas. Enfin, j'ai trouvé qu'ils s'étaient surpassés les uns les autres. Pour eux, ça leur a demandé énormément, au niveau concentration, etc. Et là, je trouve que pour certains, ça les a rapprochés. Et j'ai trouvé, enfin, je trouve ça super, quoi. Et j'espère qu'à la fin de la semaine, ça ne va pas s'arrêter et que ça va continuer. Que ça va avoir servi au moins à ça et que ça leur apporte vraiment du plus. Et puis, c'est vrai que les chorégraphies que Yann leur a proposées, mais avec eux, parce que le fait de partir sur des mouvements qui font en atelier, j'ai trouvé ça génial, parce que déjà pour eux qui ont des difficultés de mémorisation, ça les aide. Et puis, c'est vrai qu'ils partent de quelque chose qui n'est pas inconnu, mais qu'ils doivent maîtriser avec un geste un peu plus soutenu. Donc, j'ai trouvé ça bien. Donc je trouve que c'est une très belle expérience, et pour eux et pour nous, du coup.
11: C'est particulier parce que ça peut être aussi déstabilisant, mais je pense qu'ils l'ont tous bien vécu, quoi. Hein. Et on l'a tous bien vécu, ouais. Et puis Yann aussi, il a fait tout ce qu'il fallait aussi pour qu'on soit bien à l'aise et qu'on soit vraiment dans un univers, un petit cocon. Ouais, on était entre nous, on était dans notre univers et c'était vraiment... ouais, une belle expérience, quoi. On a vraiment envie de rester dans ce petit monde-là, protégé. C'est vraiment chouette.
2: Super, bravo. T'as réussi à faire du début à la fin, tout seul, ouais. C'est clair. On est prêt pour demain. Mmh. Tu peux dire à Pierre qu'on est prêt ?
12: On est prêt à Pierre, à demain.
2: Voilà.
0: Yann, nous, On aura le plaisir de vous découvrir sur la scène Joël Le Teul au théâtre L'Entracte à Sablé-sur-Sarthe le 5 juin. Qu'est-ce que vous avez gardé de ce spectacle dans ce travail que vous faites en résidence de territoire?
9: Principalement, en fait, c'est le rapport à la caméra, à la vidéo. En fait, les danses qu'on est en train de créer, on les pense comme des petites scénettes, comme des morceaux d'un puzzle. On parlait de ça ce matin. Là, depuis 3 jours, on a constitué toutes les pièces de notre puzzle. Demain, on les réalise, donc on les filme. Donc voilà, Pierre vient filmer et puis on va les filmer dans les attes, dans l'endroit de stockage, dans l'espace vert. Voilà, on va essayer de trouver un écrin assez dense. Et puis ensuite, le film va être réalisé. Et donc, c'est l'objet final, c'est le film. Voilà. Donc, c'est le rapport à la caméra et la vidéo qui est en lien avec InVista, principalement.
0: Et alors, le thème de ce temps, le thème même de la chanson sur laquelle vous travaillez, là, c'est la chanson d'amour.
9: La chanson d'amour, en fait, elle est, c'est pas la thématique de cette semaine. C'est juste que moi, ces petites vidéos danses, Je l'ai fait depuis 5-6 ans. Et cette vidéo, c'est la 21e. Donc ça constitue une petite collection partout en France, sur des territoires très différents, avec des publics très différents, de danseurs, de non-danseurs, d'adolescents, d'intergénérationnels. Et il se trouve que j'ai choisi comme fil conducteur entre ces films, je me dis que je choisis toujours une chanson d'amour avec à chaque fois un ou une interprète différent. Donc Alain Souchon ne fait pas encore partie de la collection, mais il va y rentrer, voilà, tout bientôt.
0: Qu'est-ce que ça change pour vous de travailler avec des gens qui ne sont pas danseurs, peut-être justement dans le rapport au corps, dans le rapport à la caméra, des gens qui ne sont pas professionnels de ça?
9: En fait, je pense que ça ne change pas grand-chose. La seule chose que ça change, c'est que un danseur professionnel sait travailler en autonomie. Donc, il va aller creuser plus loin la qualité du mouvement, le regard, la précision. Le ou la danseuse sait sur quel détail aller creuser, en fait. Quelqu'un qui n'est pas danseur, il a besoin d'être guidé. Mais en même temps, les propositions sont toutes intéressantes. La spontanéité et la fraîcheur de quelqu'un qui n'est pas danseur, c'est quelque chose que tous les danseurs professionnels cherchent à tout prix. C'est le Saint Graal de retrouver ce naturel qu'on perd quand on maîtrise tout ce qu'on fait tout le temps. Et donc l'idée, c'est ça, c'est de retrouver du naturel. Ouais.
0: Qu'est-ce qui compte le plus pour vous cette semaine de faire émerger chez les participants? Qu'est-ce que vous voulez qu'ils ressentent?
9: Il y a quand même une forme d'harmonie, quand même. Il y a quelque chose où, en fait, que les gens se sentent bien, à l'aise dans leur corps. Moi, j'ai toujours l'impression que je suis un chercheur quand je viens dans tous ces rapports de création, encore plus avec des gens qui ne sont pas des danseurs, parce qu'il faut trouver le bon contexte, le bon mot au bon moment. Tiens, je viens de dire un mot qui ne fonctionne pas, il faut changer le truc, le mouvement, comment on va essayer de le guider pour que ça leur aille comme un gant, mais pas que ce soit du prêt-à-porter que tout le monde met. Donc chacun va y mettre son petit grain de sa signature, en fait, particulière. Et puis voilà, là, c'est de trouver particulièrement comment on peut être ensemble, trouver plaisir à être ensemble, et puis qu'on les voit... beaux et belles, comme ils sont.
0: Ce qui est intéressant, c'est qu'on parlait du rapport du corps à la caméra, mais on parle aussi de l'espace qui est essentiel, puisqu'on est dans un espace qui n'a pas été pensé justement pour être filmé. Malgré tout, on parlait tout à l'heure d'un espace qui est quand même très cinématographique. Comment on investit un espace comme celui-là quand on est chorégraphe?
9: On cherche des détails. On cherche des détails, je suis arrivé dans l'atelier par exemple, je suis obnubilé par ces prises qui tombent du ciel, et donc je me dis, parce qu'en fait c'est très singulier, on a des tables de travail avec, donc c'est l'atelier main finition en fait, où il y a plein de petites choses très minutieuses, avec des lampes, ils doivent faire des petites choses avec leurs mains, enfin des choses très précises, et en même temps pour brancher toutes ces lampes et toutes ces machines, en fait il y a des rallonges qui arrivent comme des lustres sans ampoule, en l'air, et ça je trouve ça fabuleux. Et il y a quelque chose comme ça qui est très scénographique. De la même manière qu'un atelier de stockage, en fait, où d'un seul coup, tu as une multitude de choses empilées. Ça devient graphique, en fait. Ça devient un décor. Mais ça devient un décor à travers nos yeux, en fait. Et parce que nous, on va l'imaginer comme un décor, ben, on va le filmer d'une certaine manière, on va cadrer d'une certaine manière. Par exemple, tout à l'heure, je parlais des casiers. Je me suis dit, tiens, les casiers, c'est très beau. Ah, mais si on n'a pas que les casiers, qu'on a la fontaine à eau et les prises, ça sort d'un imaginaire. Donc, il faut qu'on arrive à cadrer que les casiers. Je ne sais pas si avec la caméra, on y arrivera. Et si on n'y arrive pas, on trouvera un autre endroit. Voilà.
0: Vous êtes là depuis le début de la semaine, depuis lundi. Demain, Pierre arrive. Comment est-ce qu'on communique entre un chorégraphe qui penche le corps dans un espace et un cadreur, un caméraman qui penche lui en cadre, justement? Comment vous allez communiquer à partir du travail qui a déjà été fait?
9: Alors, il arrive ce soir. Il arrive ce soir et j'ai plein de photos et de vidéos, d'images à lui montrer. Donc on va déjà préparer le tournage ce soir et moi je vais lui donner un cadre en lui disant tiens cette danse là j'aimerais bien le faire à cet endroit là, qu'est-ce que t'en penses? Et lui va me dire ah oui mais c'est bien de le filmer en face, c'est bien de le filmer plutôt en diagonale, là je pense que c'est... on va discuter ensemble des plans serrés qu'on va faire sur une main qui va glisser sur une cuisse, sur différentes manières de filmer chaque danse pour qu'après on puisse faire des raccords dans ces scènes là. Et que ce ne soit pas seulement des plans fixes. Mais pour faire des raccords, il faut que les danses elles soient bien exécutées et reproduites à l'identique. Donc, je sais qu'on a déjà des petites surprises, donc on va tricher un peu à certains moments, mais il faut qu'on pense les triches aussi.
2: Ah oui, mais si, c'est bien, c'est bien, c'est très bien. C'est les petits espaces de soupape pour tout le monde.
13: C'est sérieux, toutes les deux? Bravo, tu commences à sourire.
2: Refaisons les deux chaises d'Isabelle et comme ça on repasse tout le monde. Isabelle et Sophie.
14: Je suis Guénola, donc je suis chargée de médiation à l'entracte. Et ma présence ici, elle s'explique juste par le fait qu'on a envie d'accompagner ce projet à fond. On a envie justement de déployer un peu nos actions et d'aller vraiment s'installer dans le territoire, d'aller à la rencontre de nos différents publics, des personnes qu'on n'a pas encore rencontrées. Et là, c'est vraiment une découverte, une rencontre qui est... c'est vrai, c'est de la magie. En fait, ce qui se passe sous nos yeux, c'est des gens... nous, l'entracte qui rencontrons des personnes qu'on ne connaissait pas encore et des travailleurs qui se rencontrent entre eux par le biais de la danse, par le biais de l'art. Enfin, ouais, c'est vraiment superbe.
0: Yann, ces temps de travail en dehors de vos créations artistiques personnelles, est-ce qu'ils nourrissent justement ce que vous amenez ensuite sur scène?
9: Ça peut nourrir, oui, un travail de création. Le prochain spectacle que je veux faire, qui sera dans un an, c'est à destination des pré-ados, et c'est autour de l'émerveillement, de qu'est-ce qui se passe en nous quand on vit un moment d'émerveillement. Et de rencontrer des publics différents, des territoires différents, des contextes différents, en fait, de toute façon, ça nous rappelle... moi, ça me rappelle ça. Comment moi, je continue à m'émerveiller des rencontres, déjà d'une. Et puis après, ça me rappelle aussi qu'en fait, on fait de l'art. L'art, c'est un ciment c'est d'une société. C'est pas quelque chose qui va flotter comme ça au sommet d'une pyramide, en fait. C'est quelque chose qui doit se partager quotidiennement, quelle que soit la forme que ça prend. Donc, ça doit être simple.
0: Pour terminer, si vous deviez raconter à l'auditeur de l'autre radio qui nous écoute ce que raconte votre spectacle Indista qu'on retrouve le 5 juin à Sablé au Théâtre L'Entracte, qu'est-ce que vous diriez?
9: Indista, c'est un caméraman qui filme des danseurs sur un plateau. La danse est retranscrite en direct et la caméra nous permet de regarder la danse sous un autre angle, d'un autre œil. Parfois, on va aller dans le détail, le poumon, la respiration de la danse. Puis parfois, on va travailler des perspectives. Ça nous permet aussi de perdre nos repères. de se dire tiens, d'un seul coup, on a une sensation d'apesanteur, on ne sait plus à quel endroit on se place. Ça nous permet de voyager en tant que spectateur aussi, comme quelqu'un qui va tourner autour d'une statue dans un musée, alors que quand on est assis dans une salle, on ne bouge pas. Et puis, ça fait travailler la liberté de notre regard, de qu'est-ce qu'on regarde, comment on choisit ce qu'on regarde. Quand on regarde un spectacle à la télévision, une captation, c'est la caméra qui choisit pour nous. Là, on a le choix de regarder la danse, de regarder ce que la caméra choisit ou de regarder l'ensemble. Et donc, plus notre œil est aguerri, affûté à faire ce choix, plus il est libre. C'est à peu près comme nos idées.
6: Merci beaucoup.
9: Merci.
0: Je quitte doucement les hâtes de Loye pour leur rendre ce temps qui n'est pas tout à fait le nôtre, un temps de travail, de recherche, de création. Il y a des choses qu'on ne peut pas toujours raconter tout de suite parce qu'elles se passent dans les silences, dans les regards, dans les gestes qui hésitent avant de trouver leur place. Mais ce que je peux dire en repartant d'ici, c'est que quelque chose circule réellement, un lien, une émotion très simple et très dense aussi en fait. Dans ce lieu où l'on travaille d'habitude, la danse n'a pas seulement déplacé les corps, elle a chargé l'air d'une présence particulière.
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0: Les échappées de la semaine, c'est ce petit moment où l'agenda cesse d'être un agenda. Il ne s'agit plus seulement de noter une date, un horaire, une salle, une adresse. Il s'agit de ressentir, de sentir qu'ici, tout près, des choses se préparent, des gens répètent, installent, écrivent, accordent, éclairent, attendent. Et parfois, au milieu d'une semaine très ordinaire, il suffit d'une place prise dans une salle, d'un pas poussé vers une porte, d'une curiosité qu'on n'a pas tout à fait étouffée, pour que quelque chose se décale. Alors voilà, on ne vous demande pas de tout faire, on vous propose seulement quelques occasions de vous échapper un peu. Et oui, les échappées de la semaine, c'est maintenant dans l'agité du local, sur les ondes de l'autre radio. Et alors, on commence ce moment au Théâtre des Trois Chênes à Loiron-Ruillet. On écoute Mélanie et Charlotte nous en parler. Écoutez.
1: On terminera la saison 25-26 avec le vendredi 5 juin, l'accueil du spectacle L'Envol du Tacon. L'Envol du Tacon, c'est un spectacle de Anna Pérez. Anna Pérez, c'est une chorégraphe, une danseuse qui a été formée auprès de grands maîtres du flamenco. Comme Pilar Ortega ou Andrés Marín à Séville. Pour ce spectacle, Anna Pérez sera accompagnée par deux musiciens, le guitariste José Sanchez et le chanteur Alberto Garcia, pour un spectacle en fait, de flamenco où on a l'impression d'être dans un tablao. Ces espaces où en fait, musiciens, musiciennes, danseurs et danseuses se retrouvent pour vivre en fait, le flamenco dans toute son énergie et la connexion en fait, authentique entre les artistes. Et ce qui est intéressant dans ce programme-là, c'est qu'on a effectivement une version un peu traditionnelle du flamenco, mais qui est aussi réinventée avec des harmonies baroques. Voilà, on a un mélange entre la tradition flamenca et aussi cet héritage baroque. Et du coup, ça crée vraiment une fusion subtile entre tradition et modernité. Bien sûr, on aura la guitare de José Sanchez, mais aussi, vous savez, les palmas, là, hein, ces frappements de mains de Alberto Garcia, qui chantera aussi et qui accompagnera Anna Pérez, cette grande danseuse de flamenco.
2: Alors, pour cette clôture de saison, ce dernier spectacle de la saison 25-26 autour du flamenco, on aura la Microfolie de la Valaglo avec nous à 18h30 pour une présentation sur comment la danse contemporaine s'est inspirée du flamenco dans ses créations. Donc ça va être très chouette. Et puis donc ensuite on a prévu une petite resto, voilà, en essayant de rester sur la thématique hispanique. Et à suivre, on aura Rocio Barras, qui est professeur de danse flamenco à Saint-Pierre-la-Cour et à Laval, qui en fait proposera un échauffement aux spectateurs qui le souhaitent de quelques pas simples de cette danse typique.
0: On termine ce court agenda de la semaine, ces échappées de la semaine, toujours avec l'entracte qui se déplace dans le territoire, l'entracte de Sablé-sur-Sarthe. Et on écoute donc François Ledeuf nous parler d'une date qui arrive en fait maintenant, c'est ce week-end. Écoutez.
3: L'entracte est scène en territoire et les 29 mai et 31 mai, on mène une opération particulière parce qu'on va dans des villages aux alentours de Sablé, qui sont en bord de Sarthe, et on fait venir la Toussaine, qui est un bateau Seine, qui va venir s'installer sur des berges, et on en profite pour faire des animations. Le vendredi soir, ce sera un groupe de musique celtique, Ivy Bush, qui viendra animer le petit village de Pincé, avec une proposition autour de la musique irlandaise. Ils animeront un bal, ils feront un concert, et cette opération est gratuite, mais sur réservation. Je préviens bien sur réservation, parce qu'on sait déjà qu'on devrait avoir pas mal de monde par rapport à la jauge possible sur le site. Et toujours dans cette même opération, et toujours musicalement, complètement un autre univers, le dimanche après-midi, on reçoit Camille et Mathieu Saglio. Ce sont deux frères d'une famille d'artistes, parce qu'ils sont nombreux dans la famille, pour ceux qui connaissent, à avoir des activités d'artistes dans des univers différents. Camille, lui, est violoncelliste et Mathieu est chanteur. Et là, on est sur une proposition au pied de l'abbaye de Solesmes, sur un petit espace qui s'appelle Cri-Cri Plage. On l'aménage et ils pourront nous présenter leur dernier album « À l'alba », qui est aux confins des balades folk, de la musique classique, très influencée par les musiques du monde, et qui monte vraiment à des sommets de spiritualité. Donc de le faire jouer à Solesmes, C'était vraiment l'opportunité.
0: Voilà, la JT du local, c'est fini pour aujourd'hui. C'était le grand format de votre émission quotidienne de la semaine. Merci à l'ensemble des voix qu'on a pu entendre tout au long de ce rendez-vous quotidien. Merci aussi à Lénaïque Folzour qui habille joliment d'une musique originale. L'émission, ça continue sur les ondes de l'autre radio. Votre soirée va commencer un peu philosophique à 19h avec la sagesse de Tugue. Ensemble, on se posera une question. Est-il possible de penser sans préjugés? Bien, rendez-vous à 19h pour y répondre radiophoniquement. Ensuite, à 21h, c'est plutôt musical avec l'émission All Blues avec Bruno. Et tout de suite, on rend l'antenne pour la chevauchée. Les discrets vous embarquent dans un moyen métrage inédit où des voix anonymes, des sons incongrus et de curieuses manières de les enchevêtrer offrent des fresques radiophoniques jamais très loin d'un cinéma mental du énième type. Moi, je vous dis à demain pour la dernière JT du local de la semaine. Ce sera le best-of même de votre émission quotidienne. D'ici là, prenez soin de vous, de ceux qui vous entourent. Prenez soin de ce qui vous fait du bien et s'il vous plaît encore et encore. Justement, faites le bien.
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Moi, je pense qu'à un moment donné, quand on a beaucoup, beaucoup d'amants, c'est là qu'on tombe dans la typologie. À un moment donné, je me suis inscrite sur Mythique, et là, ouais, j'ai eu beaucoup d'amants. Et là, on se rend compte que finalement, c'est vraiment, ce sont pas des rencontres. C'est presque la baise pour la baise, et à un moment donné, c'est les mêmes gestes que tu reçois, que tu donnes. Tu te retrouves avec des hommes, finalement, qui n'ont qu'une seule attente, c'est passer un moment et rien d'autre. Et là, je pense qu'on peut tomber effectivement sur des types d'hommes. Alors, on aura le type d'homme qui se donnera pas du tout le mal d'essayer de te séduire parce qu'il se dit que, comme on en est déjà à un moment de rencontre, on se retrouvera forcément effectivement avec une finalité qui sera la même pour l'un comme pour l'autre. C'est déjà établi, c'est déjà conclu à l'avance. Et là, effectivement, on a des hommes qui ne se donnent pas du tout de mal. On peut se retrouver avec des hommes qui sont des hommes timides, à qui il faut toutes les étapes classiques de drague. Et là, effectivement, même si tout le monde en connaît finalement l'issue, il y aura quand même eu toutes ces étapes nécessaires pour peut-être dépasser une timidité, pour peut-être endosser un rôle ou une fonction supposée d'homme. Je dirais presque supposée par eux plutôt que par la femme ou par moi. Tu peux te retrouver avec des hommes. Je crois qu'à un moment donné, ce qui était le plus drôle, c'était de se retrouver finalement avec aussi presque des hommes qui avaient une mentalité qui correspondait à leur type de corps. T'avais par exemple le gros poilu qui se comportait vraiment comme un primate. Tu pouvais avoir le gars au contraire, ce qu'on a appelé fut une époque le métrosexuel, qui était le juif pied noir, poilu des pieds à la tête, mais totalement rasé. Tu sentais qu'il y avait le poil qui repoussait. Il n'y avait plus un poil sous les aisselles. T'avais plus un poil aux couilles. T'avais plus un poil du tout. Mais le truc qui commençait à réapparaître, et le gars te racontait qu'il passait sa vie dans les thalassos, machin, etc. Donc il y avait cette espèce de besoin de propreté alors qu'il se comportait comme un vrai malpropre, un vrai salopard au plumard. Et il y avait comme ça une espèce de décalage entre son esthétique à lui et son comportement à l'autre. Donc il était vraiment pas esthète jusqu'au bout, le gars. Tu pouvais avoir des vrais timides qui étaient là presque par erreur et qui se demandaient ce qu'ils faisaient là. Et puis aussi, là je continue avec Mythique, mais finalement Mythique c'est assez symptomatique de tout ça. Et tu peux avoir des hommes qui tentaient leur chance. Et ça c'est extraordinaire parce que ce sont des hommes qui ne t'auraient jamais adressé la parole dans la rue, et qui n'auraient jamais supposé que tu puisses les regarder. Et là tout d'un coup, comme tout était virtuel, ils te contactaient, ils te tenaient soit un langage tout à fait grossier, soit au contraire ils te racontaient des banalités affligeantes ou une espèce de drague d'arrière-garde, un truc épouvantable. Et puis, bon, finalement, soit tu rentres dans leur jeu, soit tu n'y rentres pas, mais comme si le courage leur venait de la virtualité de la situation, et comme s'ils pensaient que ça pouvait aller jusqu'au bout parce qu'ils avaient eu le courage de te contacter. Et ça, c'est toujours très, très étonnant, parce que tu as très mal au cœur quand tu vois ces hommes-là, parce que tu sais très bien que dans la réalité de la vie, parce que je considère que Mythique n'est pas tout à fait la réalité de la vie, mais quand tu les rencontres dans la rue, bah, tu les vois pas, tu les croises, et puis c'est tout. Et puis comme si, là, tout d'un coup, tout devenait possible. Comme si Mythique était une espèce de conte de fées, alors que c'est juste une horreur, mais effectivement, ça leur donnait le courage d'aller jusqu'au bout. Et j'ai entendu, il y a un homme qui m'avait raconté qu'une femme avait décroché ce rendez-vous avec lui et était dans une telle solitude depuis si longtemps qu'elle avait fondu en larmes au moment où il est arrivé au bistrot, parce que c'était trop d'émotions. Parce qu'à un moment donné, effectivement, ce qui était au départ virtuel devenait réel, et c'était plus sa réalité. Sa réalité à elle, et c'était devenu quelque chose d'extrêmement presque éprouvant finalement de vivre ça alors qu'elle en avait envie, mais que visiblement elle ne s'en sentait plus capable. À un moment donné, j'avais un trapèze, d'ailleurs je l'ai toujours, j'ai un trapèze au-dessus de mon lit.
parce que je pratiquais vraiment le trapèze et que ce trapèze fallait bien le mettre quelque part et que ça m'amusait beaucoup, beaucoup, beaucoup de le placer au-dessus de mon plumard. Alors avec vraiment le côté des cordes en velours rouge, enfin bon, ce qui fait que ça se transformait en objet érotique alors que tous les trapèzes quasiment ont leur petit velours rouge comme ça au bas des cordes et au-dessus d'un lit, ça prenait tout de suite une autre dimension. Et à ce moment-là, j'avais effectivement beaucoup d'amants. Et alors ce qui était très rigolo, c'était quand ils rentraient dans cette chambre. Alors il y avait là pour le coup vraiment deux types d'hommes. Il y avait les premiers qui rentraient, qui apercevaient ce trapèze et qui tout d'un coup faisaient waouh et qui faisaient trois pas en arrière, mais vraiment. Et d'ailleurs, pour certains, ils repartaient, c'était pas possible. L'espèce d'animalité sexuelle supposée en voyant ce trapèze, à mon avis, les renvoyait à une idée de performance. Ils avaient très très peur de pas être à la hauteur, ils rebroussaient chemin et partaient très très vite en prenant leurs jambes et leurs coups. Et puis il y avait l'autre catégorie d'hommes qui, en rentrant dans cette chambre, voyant ce trapèze, se faisaient waouh. Et là, on gageait très vite, très très vite le débat, et très très vite se disait, mon Dieu, ce qu'on va s'amuser. Mais ce qui n'était pas forcément le cas, parce que moi, c'est un objet d'abord que j'ai très peu utilisé sexuellement, qui n'est pas bien pratique, et puis bon, c'était plus de la frime ou de la déco rigolote, pseudo-érotique, c'était de l'érotisme plutôt que du cul, quoi. Et c'est vrai que, pour le coup, parfois, on pouvait même être déçu qu'il ne s'y passe pas quelque chose d'extraordinaire, sachant que ne proposait rien avec ce trapèze, même ces hommes comme ça, qui avaient l'air d'être très enthousiastes, ne proposait rien et pensait que j'étais une vraie cochonne et que c'est moi qui allais effectivement leur proposer des choses extraordinaires sur un objet qu'ils connaissaient pas encore. Et donc quelque part en fait ces hommes qui paraissaient comme ça très francs et avaient une énorme envie comme ça face à ce trapèze ne proposaient finalement rien d'autre et n'étaient pas plus virils ou en tout cas, alors je sais pas ce que veut dire la virilité, mais en tout cas n'étaient pas plus entreprenants que ceux qui se sauvaient bien vite. Je pense que ceux que ça déstabilisait vraiment se sauvaient, donc comme ça moi j'ai pas pu du tout voir effectivement quel pouvait être leur comportement face à cet objet érotique, mais par contre ceux qui au départ poussaient des grands cris de joie attendaient que ça se passe, un petit peu comme le gars qui se met carrément les mains derrière la tête, écarte les coudes et attend que ça vienne. Et là c'était presque un peu ça, c'est-à-dire que je suis jamais tombée vraiment sur un homme qui a eu vraiment envie de jouer avec ça, qui m'a proposé un truc, et comme moi c'était plutôt pour rigoler autre chose que j'avais mis ce trapèze au-dessus de mon lit et que je m'en faisais pas des gorges chaudes, effectivement j'avais pas beaucoup plus de choses qu'eux à proposer avec ça et en fait eux ne proposant rien, cet objet finalement s'est retrouvé d'une grande inutilité, même plutôt gênant parce qu'on bute tout le temps dedans et que voilà, mais c'est vrai que personne n'a proposé de faire titi l'oiseau ni quoi que ce soit là-dessus, finalement ça restait un objet érotique sans réel passage à l'acte. En fait j'ai un corps assez léger, je pèse vraiment pas lourd et je pratiquais le trapèze donc j'étais très acrobatique. Et ce qui fait que tout d'un coup il y avait des hommes qui s'en rendaient compte finalement très très vite, qui voyaient le potentiel de ce corps et qui me faisaient faire des trucs hallucinants. Mais je crois qu'en fait pour eux-mêmes c'était la première fois aussi. Et c'est ça qui était très drôle, c'est que t'avais l'impression qu'il y avait chez certains hommes une virilité qu'ils découvraient eux-mêmes à ce moment-là. Comme si effectivement tout d'un coup ils se découvraient comme des gros couillus, comme des gars capables de soulever une femme d'un bout de bras et là effectivement je crois que même s'en amusait beaucoup et ça les grisait complètement, et là où tout d'un coup je me suis retrouvée dans des positions mais je pourrais même pas te les décrire, j'ai rien compris, j'ai la tête en bas, je pigeais rien, et en fait des hommes qui tout d'un coup osent des trucs mais insensés, et c'en est drôle parce que toi-même tu découvres ton corps dans une position que tu connais pas avec une légèreté qui est ma foi extrêmement agréable, et un homme qui joue son rôle d'homme, parce que c'est vrai que j'aime ça dans un lit, c'est que l'homme te prenne, quoi. C'est vrai que j'adore ça. Et à ce moment-là, tu vois, l'homme qui tout d'un coup se découvre capable, effectivement, de te porter très haut, de te tordre dans tous les sens. Et le gars, tout d'un coup, se dit que waouh, il est bien capable de ça et il va de plus en plus loin. Et alors, pour le coup, c'était un consensus. Donc, j'étais bien contente que ça se passe comme ça. Et lui-même était très fier de lui. Mais c'est assez beau de voir aussi que parfois, l'homme se révèle à lui-même. Et je pense que ces hommes-là, à ce moment-là, se sont révélés à eux-mêmes. Et d'ailleurs, m'ont tout de suite demandé un autre rendez-vous, que d'ailleurs, j'ai souvent pas accepté. Parce que j'aimais ce côté, on l'a fait une fois. Et comme c'était exceptionnel, faut pas tomber dans une routine. Par contre, j'étais extrêmement fâchée. Ce garçon, je l'ai giflé avant de partir. Et ça, c'est quand même assez rare de gifler, que je gifle un homme.
Cet homme a fait l'amour en se regardant dans une glace. Et le fait de te retrouver dans un lit que tu connais pas, avec un type que tu connais pas, et tout d'un coup tu te rends compte que le lit est placé de telle manière à ce que tu te reflètes dans l'énorme armoire normande qui est juste au bout du plumard, et tu te vois en immense dans un miroir trois pans. Et le gars qui tout d'un coup ne te regarde pas du tout, mais se regarde en train de te faire l'amour. J'ai trouvé ça insupportable, donc j'ai commencé à l'insulter pendant que ça se passait. Et comme il me disait « Oh, mais t'es pas drôle, en plus j'ai pensé essayer de mettre un miroir au plafond, c'est bien de vivre les choses autrement », je l'ai trouvé tellement grossier, grotesque, vulgaire, tout ce que tu veux, pauvre naze, enfin bon bref, là, la liste a été longue des insultes et des noms d'oiseaux, que lui ne voulant pas du tout entendre ma détresse, le fait que j'étais finalement reléguée à un rang de cul, c'était vraiment l'horreur. Je suis partie en le giflant, et je suis partie au petit matin, parce que bon, on s'était retrouvé dans cette pièce vraiment très très très tard dans la nuit, et je me suis rendu compte en étant en bas sans le code, sans trop savoir où j'étais, en repartant vers le métro vers les 5h du matin, que j'avais oublié mes clés de chez moi chez lui, et il a fallu que je reparte chez lui, que j'attende 2 heures devant la porte, j'étais même pas sûre que c'était la bonne, que quelqu'un effectivement sorte pour que je puisse rentrer, je savais plus où il habitait. Bref, ça a été juste une horreur, cette histoire, une horreur, l'espèce de gros naze qui se regarde en train de baiser dans la glace, quoi, l'horreur, quoi. Là, tu peux avoir effectivement des hommes qui, au départ, sont très virils. Alors, ce que j'appelle très viril, c'est plein de poils sur le torse, plein de poils au sexe, plein de poils sous les bras. Et puis ces hommes-là gomment en fait tout ça, tous ces poils. Et tu te retrouves avec un type qui est très brun de cheveux, il est habillé quand tu le rencontres bien évidemment, et puis tout d'un coup il se déshabille, tu t'attends à voir un gros poilu, et d'un coup, tac, pas de poils. Mais vraiment, pas de poils du tout, quoi. Et c'est vrai que moi, déjà, il y a quelque chose qui me coince, il y a quelque chose qui me gêne. C'est-à-dire que cet homme-là a une apparence, mais l'apparence finalement mise à nu n'est plus du tout la même. Elle est gommée, elle est masquée, et elle n'est pas gérée, et elle n'est pas assumée. Et tu te retrouves finalement avec des gars qui ont une bonne grosse voix comme il faut, qui font vraiment bon gros gars presque de la campagne quand tu les vois. Alors bon, toi, tu restes sur cette idée-là. Tu te dis que c'est cet homme-là qui va te faire l'amour. Et puis tout d'un coup, tu te retrouves avec une vraie chochotte. C'est-à-dire que tu te retrouves avec un type où tout d'un coup, si tu te décoiffes un peu trop en faisant l'amour, ça va pas du tout. Tu te retrouves avec un type qui te parle de poils alors que toi tu t'en fous complètement. Il va aller regarder presque les produits que t'as dans ta salle de bain pour voir si tu prends soin de toi, et t'en as forcément beaucoup moins que lui parce que lui il a que ça sur tout le pourtour de sa baignoire. Et tout d'un coup, t'as l'impression de te faire avoir sur la marchandise parce que t'as une image comme ça annoncée, et puis tout d'un coup t'as derrière un homme qui est tout sauf viril, c'est-à-dire qu'il prend, enfin d'après moi, il prend beaucoup soin de lui, il ira se mettre des petites crèmes, il ira se faire épiler à prix d'or effectivement par une nana en institut de beauté, et puis finalement sa virilité, elle est juste dans ce dont il a hérité à la naissance, et finalement il en veut pas, et il aura même pas finalement non plus les gestes délicats qui pourraient aller avec une forme d'élégance ou d'esthétisme, etc. Et tu te retrouveras avec un gars qui sait pas trop bien se placer, quoi, finalement. Et je pense que les gars avec qui j'ai détesté vraiment, là j'appelle pas ça faire l'amour, j'appelle ça grossièrement baiser, tu te retrouves avec des gars comme ça qui sont pas placés. C'est-à-dire qu'ils attendent là pour le coup aussi que tu la leur fasses. C'est-à-dire que c'est vraiment des types effectivement qui, je vais exagérer en disant qu'ils ont peur de se casser un ongle en te touchant, mais c'est quasiment ça. Donc tu te retrouves, toi, dans une espèce de place que t'aimes pas du tout, enfin en tout cas moi ça je déteste vraiment, de femme qui doit presque faire tout le boulot, de geisha, tu te retrouves finalement quelque part dans le rôle de la pute, parce que quelque part c'est le regard qui porte sur toi, c'est-à-dire qu'en tant qu'homme ils sont pas placés, alors quelle est la femme qu'ils ont en face d'eux, t'as du mal toi à trouver ta place effectivement face à ces hommes-là, parce que il est parfois rassurant sur une première rencontre de se retrouver sur des sortes d'archétypes. Quand l'homme est brun et qu'il paraît très très poilu, qu'il a une vraie barbe, etc., tout le corps sera plus ou moins poilu. Mais quand tout d'un coup, t'as pas de poils du tout, moi je sais qu'en plus, c'est quelque chose que je n'aime pas, les hommes qui s'épilent. Et tout d'un coup, moi je suis très très déçue. Et quand tu vois que le discours effectivement va avec, que tout d'un coup le gars te parle de vacances à Ibiza qui t'intéresse pas du tout, bref, tu te rends compte au bout d'un moment que tout ce qu'il va te raconter ne va pas t'intéresser du tout. Alors que comme avant, t'étais sur un principe de séduction un peu animal, un peu brutasse. Bon, la conversation, il te faisait rire, ça suffisait bien finalement pour aller un peu plus loin. Tu te servais de ça comme excuse, ça justifiait tout ça, et puis ça nous amenait bien jusqu'à un plumard, quoi. Et puis là, tout d'un coup, tu te retrouves face à un type dont le corps ne t'intéresse pas, le toucher, la façon de t'attraper ne t'intéresse pas, et là, pour le coup, le discours t'intéresse plus du tout, et là, tu l'écoutes bien, et là, tu

parce que je me sentais moi-même très très mal à l'aise d'être allée jusque-là avec un homme que je connaissais pas et d'être déçue et d'en arriver là. C'est-à-dire que je me suis dit que je choisissais décidément bien mal mes amants et j'avais très très honte, moi, effectivement, d'avoir là pour le coup couché, je trouve, avec n'importe qui. Il y a de bonnes surprises, et puis une surprise comme ça, c'était vraiment une très mauvaise surprise, parce que ce sont c'est un type d'homme que je ne fréquente pas habituellement. Je peux fréquenter des homosexuels sans problème, qui peuvent prendre soin d'eux, quoique c'est pas le type d'homo que je fréquente. Moi, je fréquente des homos qui ont juste cette sexualité-là, mais qui sont pas dans la démonstration du genre, qui prennent pas soin de leur peau plus que ça, qui mettent pas les produits, belle gueule, machin. Je suis pas attirée, moi, par ça, parce que moi-même, je prends très peu soin de ma peau. Bon, mes poils plus, ça se voit, mais je suis pas une chochotte, quoi. Et en fait, j'aime pas les hommes chochottes, et je suis certainement, aimant beaucoup le rugby, sur une espèce de virilité. Vieille comme le monde, j'ai peut-être pas beaucoup avancé là-dessus, mais bon, voilà, mes goûts sont forgés comme ça, et j'aime pas ce type d'homme, ouais, certainement. Alors ouais, c'est assez rigolo, parce que c'est des grands anxieux, j'ai l'impression qu'effectivement, tout ça est bien laborieux, t'as presque l'impression de puceaux, tu sais, qui savent pas trop bien comment on fait, qui ont peur des femmes, en même temps qui sont bien courageux, je trouve, d'en arriver là, et qui se rassurent effectivement en faisant presque tout bien. Et alors, ce qui est plutôt agréable quand t'es une femme en face, parce que t'as un homme qui prendra le soin de t'embrasser, et puis ensuite qui mettra un certain temps à ôter ta culotte, et puis après ça, qui ira te faire un baiser sous le bras, parce que pour lui, peut-être dans ce qu'il a vécu, dans ce qu'il a vu dans des films, dans l'idée qu'il s'en fait, dans son imaginaire, et ben ça met en condition, et puis t'auras comme ça toutes ces étapes-là, des quelques cas que j'ai pu vivre, c'est pas des mecs qui bandent très très longtemps et c'est des mecs qui jouissent très très très vite parce qu'ils auront tellement tout bien fait avant que finalement l'extase ou bien avant d'en arriver là, la jouissance ou même la performance sexuelle, c'est pas ça qui leur importe. Peut-être que ce sont des romantiques qui peut-être aussi là se rassureront en se disant que ils peuvent aller jusqu'au bout d'un acte sexuel, mais est-ce que c'est vraiment cette finalité qui les intéresse? J'en suis pas sûre. Donc je pense que ce sont des romantiques qui se laissent entraîner finalement sur un terrain qui est peut-être moins le leur que le mien à ce moment-là, et qui se laisseront effectivement convaincre d'aller jusqu'au bout, mais je pense qu'il y a une part de trouille, il y a une part de timidité. Et c'est vrai qu'en face, bon, je voudrais pas tomber que sur des hommes comme ça, parce que c'est vrai que j'aime bien l'étreinte, mais c'est vrai que ça, pour le coup, c'est assez agréable. Et là, je pense que le nec plus ultra que j'ai connu de ce côté-là, c'est, alors ça, c'est une drôle d'histoire, c'était un copain qui avait pas fait l'amour depuis 5 ans. Et moi, quand j'ai appris ça, ça m'a désespérée. C'était un beau garçon, je sentais qu'il y avait un blocage, il y avait une vraie tristesse en plus de ce côté-là, et c'était juste un homme qui avait été traumatisé et qui n'arrivait plus à faire l'amour. Et là, je lui ai dit, cash, écoute, est-ce que je te plais? Donc il m'a dit, oh, c'est bizarre ta question, on est potes. Je lui ai dit, oh, je te la renouvelle quand même, est-ce que je te plais? Il m'a dit, oui, c'était pas mal et tout ça. Je lui ai dit, bon ben voilà, tu viens de me parler de ça, moi ça m'afflige assez, si ça te branche, on fait l'amour. Et voilà, je te demande rien évidemment, enfin voilà, on va le faire simplement, si je te plais, si t'en as envie, tu me donnes pas ta réponse maintenant, fais l'amour. Et puis alors il était très très choqué sur le coup, et puis il m'a rappelé plus tard en me disant, écoute, j'ai réfléchi, je veux bien. Et puis il m'a dit, mais par contre je t'invite au resto quand même avant, donc déjà je trouvais ça très très charmant. Et puis on s'est retrouvés dans ma chambre, et puis là je crois qu'il a mis environ 2h15 pour m'enlever ma culotte, il a dû m'embrasser tant et plus qu'on s'est presque endormi. Et puis bon, on n'a pas vraiment d'ailleurs réussi à faire l'amour, et bon voilà, je pense qu'un homme qui n'a pas fait l'amour depuis si longtemps a une mécanique un petit peu grippée, et je crois qu'effectivement c'est pas si simple, je suppose, enfin en tout cas ce soir-là ça semblait évident. Et ce qui fait qu'après c'est devenu un truc chez moi très très très perturbant, parce qu'effectivement j'étais touchée par ce qui se passait. En plus moi-même j'avais pas fait l'amour depuis longtemps, mais vraiment je lui rendais ce service, c'était pas du tout pour moi que je le faisais, c'était vraiment un don de ma personne, je crois vraiment. Et c'était joli parce que j'avais l'impression de vivre des amours que j'avais pas vécu à 15 ans, c'est-à-dire que tout était délicat dans tous les sens du terme, il y avait comme ça une espèce de trouille du passage à l'acte, et en même temps il y avait quelque

quelque chose d'assez idéal, d'assez beau, d'assez pur. Il y avait une grande pureté là-dedans, le fait comme ça d'avoir un mal de chien à retirer cette culotte parce qu'il savait très bien que l'étape d'après, ce serait effectivement quelque chose de plus intime encore et de plus sexuel. Ça lui foutait tellement la trouille qu'il a fait traîner l'étape de la culotte tant qu'il a pu. Et j'ai trouvé ça très très touchant. Mais je pense qu'il y a des types d'hommes effectivement qui, sans aller jusque-là, sans prendre tout ce temps et sans afficher cette trouille, ont la trouille effectivement du passage à l'acte et sont encore soit très émus, soit très intimidés par les femmes. Et je les trouve bien courageux d'aller jusque-là. Et on les sent pas totalement accomplis non plus et repartir avec cette même trouille, cette même pudeur et ce même petit problème, je pense, parce que j'ai senti que ça leur posait un problème, effectivement, de vivre ça. Parce que je pense qu'il y a une telle attente de la société, on leur colle un tel poids sur les épaules que je pense que ça doit pas beaucoup les aider, effectivement, que de vivre ça. Et j'essaie toujours, moi, de faire preuve d'un maximum de tact et de respect pour eux, parce que je pense qu'effectivement, ça doit être très difficile à vivre, ouais. J'ai rencontré des hommes qui avaient besoin d'être un peu amoureux. Et puis, d'ailleurs, c'est pas les meilleurs coups. Parce que eux, effectivement, si on n'est pas exactement dans la même énergie, dans la même envie, ça peut pas être des coups d'un soir, les romantiques, c'est impossible. Et puis si tout d'un coup il y a méprise, c'est le drame. Parce qu'effectivement, eux, ils attendaient pas juste une aventure d'un soir, ça veut dire que c'est qu'une première étape. Mais moi, des fois, je suis une grosse brute, alors je me dis que ce qui est pris n'est plus à prendre. Et puis des fois, bah, juste ça m'amuse, parce que c'est vrai que j'ai considéré pendant longtemps, alors là je suis très amoureuse, alors forcément c'est plus la même, mais j'ai considéré pendant longtemps que faire l'amour avec quelqu'un c'était juste un autre mode de communication. Alors j'ai considéré aussi donc pendant longtemps que c'était pas bien grave tout ça, et puis qu'on pouvait faire l'amour, et puis que ce soit bien ou que ce soit pas bien, on s'en remettait toujours, et puis que ça ne changeait finalement peut-être pas grand chose non plus au rapport qu'on avait avant. On pouvait faire l'amour en rigolant follement de A à Z, comme on avait rigolé en buvant un petit coup de vin avant, et comme on rigolerait le lendemain en allant se promener en voyant un truc drôle. Donc pour moi c'était juste poursuivre une conversation de faire l'amour avec quelqu'un. Alors aussi parce que j'ai été pendant très longtemps, je le suis d'ailleurs encore beaucoup, très complexée, et que j'ai pas eu beaucoup de succès plus jeune, et que pour moi c'était une sorte de revanche ou de libération, et faire l'amour, si c'était pas bien grave, on pouvait donc le faire. Et je pense que je suis quelqu'un pourtant de très très très romantique, mais très déçu par tout ça. Alors forcément, le passage à l'acte, c'était presque plus facile que de tomber amoureuse. Alors bon, tout ça était très très désacralisé. Et quand je tombais sur des hommes comme ça, très romantiques, j'avais d'abord parfois très honte du peu que j'avais à proposer, et puis peut-être de la rudesse aussi que j'avais à proposer, peut-être aussi d'ailleurs du manque de subtilité, de gestes, de propos, et je les sentais finalement très mal à l'aise, très peinés, et là j'aurais pu effectivement me présenter autrement à eux, mais des fois on le découvre quand il est déjà trop tard, et puis des fois on n'est juste pas dans la même envie, alors on a l'impression qu'on déçoit l'autre en face, alors justement dans ses idéaux, peut-être pas dans la situation du moment, mais on se dit qu'ils sont un tout petit peu plus triste encore après de ce que sont les rapports humains et amoureux, et on se dit que là on n'est pas bien fier de soi quand ça arrive, parce que c'est tellement facile de blesser quelqu'un qui est émotif ou sensible, et je pense que des fois j'étais pas très très fière moi de ce que j'ai fait, comme j'ai pas été très fière effectivement du comportement d'hommes que j'ai rencontrés, pas fière pour eux. Je me suis dit qu'effectivement parfois ils se comportaient bien mal avec les femmes, que ces garçons n'avaient décidément pas beaucoup de jugeote ni de respect pour la femme, et je pense que des fois j'ai manqué de respect pour certains hommes sensibles parce que je me débattais également avec toutes ces histoires là, parce que c'est beaucoup moins simple qu'on ne le prétend de faire l'amour avec quelqu'un. Et puis surtout, il y a quelque chose qui devient tout à fait affreux, c'est quand on a beaucoup d'amants en même temps, et que tout d'un coup les gestes deviennent les mêmes pour les autres, pour tout le monde, et qu'à un moment donné on n'a même plus envie de faire un geste parce qu'on ne sait plus d'abord à qui on le donne, et puis il n'a plus de sens, il n'a plus du tout de signification, parce qu'on a l'impression de devenir un petit robot de l'amour, et qu'à un moment donné je crois qu'on aime tellement pas les hommes avec qui on est, et qu'on leur trouve tellement une fonction précise, parce que ça sera pas un amoureux, ce sera pas un mari, ce ne sera qu'un amant, et qu'à un moment donné on leur trouve une qualité, on s'y cramponne bien, et effectivement les gestes n'ont plus de signification et deviennent complètement vides.
Moi, à un moment donné, j'ai eu quatre amants en même temps. Ils étaient tous au courant, hein. Je ne trahissais absolument personne et je ne dupais personne. Et à la fin, je ne savais même plus avec qui j'étais, je ne savais plus pourquoi j'y étais, les gestes étaient les mêmes, ils étaient complètement vides et creux. Et ça, à ce moment-là, j'ai tout arrêté, les quatre en même temps, c'était plus possible, je ne m'y retrouvais plus moi-même. J'avais l'impression de ne plus être du tout personne. Et c'était devenu une vraie douleur de les voir, parce que là, j'avais l'impression que pour le coup, je me mettais à trahir quelqu'un, et la première que je trahissais, c'était moi, c'est évident. Et là, pour le coup, j'étais devenue moi-même un archétype de quelque chose. C'est-à-dire que les hommes que j'avais en face de moi avaient été choisis pour le type d'hommes qu'ils étaient. Alors, il y avait le gars qui ressemblait à Monsieur Propre, qui était bien musclé et bien bête. Il y avait à côté de ça le mec avec une gueule magnifique, l'italien, avec le nez qui partait du milieu du front, l'espèce de faciès vénitien magnifique, qui était de plus très intéressant, mais à qui manquait quelque chose pour que je sois amoureuse de lui. Le troisième était un magnifique amant, ultra drôle, avec qui je rigolais, mais qui avait juste 10 ans de moins que moi. Donc forcément, tout ça devenait était voué à l'échec et allait devenir éphémère. Et puis, je ne sais même plus, tiens, qui était le quatrième, voilà, pour montrer l'implication que j'avais dans ces histoires à l'époque. Mais chacun avait sa fonction et je devenais moi-même une espèce de Diane chasseresse. Et ça me devenait insupportable, parce que je n'avais pas envie de devenir ça. Et que là, je tombais vraiment, vraiment dans la facilité. Et je me perdais complètement là-dedans, complètement. Ouais. Alors j'ai déjà, par contre, plusieurs fois couché avec des garçons qui avaient 10 ou 15 ans de plus que moi. J'ai pu même d'ailleurs rester longtemps avec des garçons qui avaient 10 ou 15 ans de plus que moi, et j'ai même gardé un amant qui avait 15 ans de plus que moi pendant 10 ans, c'est-à-dire qu'il a traversé tous mes couples. À chaque fois qu'on se revoyait, et crac badaboum, ça se finissait au plus marre. Et puis quand il était très triste dans sa vie, qu'il avait besoin d'être rassuré par quelqu'un, hop, badaboum, c'était moi. Et ce qui fait qu'à chaque fois qu'on s'est vu, on n'a jamais pu s'empêcher de coucher ensemble. Et je considérais que j'avais le droit, même si j'étais très fidèle à mes hommes, parce que ça les avait précédés, ça durait certainement bien plus longtemps que notre histoire, et que bon, ça c'était une espèce de chose comme ça, qui m'appartenait à moi, comme si quelque part c'était mon intimité. Ce qui est quand même totalement malhonnête, j'en ai bien conscience. Mais je me trouvais très bonne conscience quand même à l'époque. Alors, ça a pu être 15 ans de plus, ça peut être une histoire qui a duré 2 ans où cet homme avait 10 ans de plus que moi, mais à un moment donné, ça tourne au paternalisme fatalement et c'est vraiment pénible. Et puis par contre, ça a pu être effectivement plus jeune. J'ai jamais été une initiatrice parce que les garçons, effectivement, qui avaient 10 ou 15 ans de moins que moi étaient déjà très avertis. Mais il y a pu y avoir cette différence-là d'énergie. Alors maintenant, effectivement, que j'ai attrapé 40 ans, maladie pas si grave, parce que j'aime beaucoup, mais ça devient de l'ordre de la maladie quand même, les 40 ans. Maintenant que j'ai attrapé 40 ans, je me rends compte que j'aime beaucoup finalement la relation, qu'elle soit sexuelle d'ailleurs, ou spirituelle, intellectuelle, etc., émotionnelle, j'aime beaucoup la relation à quelqu'un du même âge que moi, parce que c'est une histoire d'énergie. Moi, je me sens beaucoup mieux, effectivement, beaucoup plus à ma place, avec quelqu'un qui en est au même stade de vie que moi, qui est dans la même énergie. Alors que quelqu'un de beaucoup plus jeune va me fatiguer beaucoup trop vite. Et là, je parle pas que de sexe. Et quelqu'un de beaucoup plus vieux aura peut-être tendance à m'expliquer ce que j'ai à faire. Ou même sexuellement, quelque part, à me voir comme une jeune femme. Et j'ai pas forcément envie qu'on me voie comme une jeune femme. J'ai pas envie d'être une danseuse. Maintenant, j'ai pu avoir de grandes tristesses aussi face à des hommes que j'aimais et qui étaient des vrais brels au plumard. J'ai pu aussi me retrouver face à des hommes avec lesquels j'avais presque fait le deuil de ma vie sexuelle, et ce très très très vite. Ou des hommes qui avaient tout simplement une taille de sexe qui me correspondait pas du tout. Ça arrivait 2 fois dans ma vie, ça, et c'était juste affreux à vivre, parce que pénétration ou pas, je sentais pas la différence. C'était des hommes qui avaient vraiment des sexes très très très petits. Et là, c'est juste abominable, parce qu'on a le respect de la personne, mais on est obligé, si on veut rester effectivement avec cet homme-là, de faire le deuil de sa vie sexuelle. C'est-à-dire que soit effectivement, on a l'idée de prendre un amant, ce qui est absolument pas très correct si on aime la personne en face, soit effectivement on décide qu'il n'y aura plus de vie sexuelle, et voilà, et c'est juste affreux. Enfin, moi, c'est un deuil que j'avais beaucoup de mal à faire, et d'ailleurs, comme par hasard, l'histoire s'est terminée peut-être 1 an après, parce que je crois que le deuil de la vie sexuelle, je ne l'avais pas fait du tout, et voilà, et ça m'est arrivé il n'y a pas si longtemps que ça, ça m'est arrivé il y a 2 ans. Cet homme-là, pourtant, j'étais croque de chez croque, et il avait un sexe minuscule, et je m'ennuyais affreusement, et il n'était pas rare que j'aille pleurer après dans une pièce toute seule, de frustration, de tristesse et de dépit, parce que je savais que cet homme-là, j'avais décidé de construire quelque chose avec lui, et tout d'un coup, j'avais plus de vie sexuelle, et c'était affreux.
Donc ouais, ça c'est super super dur, je trouve. Ouais.

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0: Et si j'étais une chanson, tu crois qu'il me passerait à la radio?
1: Bien sûr, en boucle, Mimi. Certainement dans la JT du local.
2: Il y a des spectacles qui commencent avant le spectacle, avant les lumières, avant les fauteuils, avant ce petit silence très reconnaissable qui tombe dans une salle quand tout le monde comprend que ça va commencer. Il commence ailleurs, dans une salle où l'on pousse les tables contre les murs, dans un lieu de travail où les corps ont déjà leur habitude autre. Dans une commune où l'on se connaît un peu, parfois beaucoup, parfois de loin, dans un matin comme il y en a mille, sauf qu'un artiste est là et que le réel devient différent. Et c'est peut-être ça, une résidence de territoire, il n'y a pas que l'artiste qui arrive, il y a ce que l'endroit porte déjà en lui avant ça. Ses timidités, ses élans, ses façons d'être ensemble. Avec la compagnie Contrepoint, il y a bien sûr Invista, un spectacle où la danse rencontre l'image, où le regard se trouble, où le mouvement se regarde presque lui-même en train de naître. Mais avant d'arriver sur scène, ce sera celle de l'entracte d'ailleurs à Sablé-sur-Sarthe, il y a eu ce temps, celui de la rencontre avec les habitants. C'est dans ce temps précis et précieux que je vous emmène aujourd'hui. Et au fond, c'est une question assez belle qui se pose à nous aujourd'hui. Qu'est-ce qu'un chorégraphe vient révéler quand il arrive sur un territoire ? Est-ce qu'il apporte la danse ou est-ce qu'il vient simplement montrer qu'elle était déjà là, dans un pas de côté, dans une main qui se tend, dans une gêne qui se défait, dans un rire qui autorise soudain le corps à prendre un peu plus de place. Aujourd'hui, on va parler de Invista, de résidence de territoire, de rencontre avec les habitants et de cette chose infiniment simple et bouleversante. Ce moment où un corps, même sans technique, même sans grands mots, se met à raconter quelque chose. Et je crois qu'aujourd'hui, il parle aussi d'amour, ce corps. C'est le grand format de votre émission quotidienne. Je suis Margot et je demande à l'auditeur de l'autre radio de tendre l'oreille à ce qu'il se passe aujourd'hui sur nos ondes. Écoutez.
1: On s'aimait. On riait, on s'embrassait.

0: On s'aimait. On s'aimait. Embarqué sur son boli bateau.
1: Super.
0: On explore.
1: Bravo. Il va falloir juste que je cherche un peu, peut-être un autre endroit. Parce qu'en fait, les casiers, je trouve ça très beau, avec les chaises de là où on était tout à l'heure. Mais je pense que c'est trop petit.
2: Le mur.
1: Oui, exactement. Le mur à côté, c'est trop petit. Enfin, l'espace derrière. Mmh. Quand on va cadrer dans la caméra, j'ai l'impression qu'on va voir la fontaine à eau, les prises. Ça, c'est pas très beau.
2: Non, pour bouger, il faut tenir l'eau.
1: On peut la pousser ? Oui, t'as raison. On pourrait essayer de la pousser. On pourrait essayer de la pousser. Mais sinon, on va penser à un plan B.
2: Non, mais il rigole.
1: Pourquoi pas l'atelier ?
3: Nous sommes à Louai, dans un lieu de travail qui aujourd'hui devient autre chose. Ici, des personnes, accompagnées par les AT, dansent là où d'habitude elles travaillent. Les gestes changent de destination, les habitudes se déplacent et le quotidien s'ouvre doucement à une autre forme de présence. Avec nous, le chorégraphe Yann Rabalan de la compagnie Contrepoint qui mène justement cette résidence de territoire autour du spectacle In Vista.
1: Ouais.
2: À ta plonge.
1: C'est vrai qu'il y a plus de place.
2: Avec la plonge.
1: Avec la plonge. Avec la plonge, je voudrais que ce soit Thomas avec la plonge parce que c'est son endroit de travail. Et puis il aime bien, comme toi, les espaces verts. Tu vois.
3: Avant de parler de regards chorégraphiques, de mise en mouvement et de création, on commence par leur voix à eux, Aymeric, Laura, Annick et Sophie, celles et ceux qui vivent cette résidence de l'intérieur.
4: Dans mon projet, je travaille surtout l'ordinateur, la couture aussi. Et je crois que c'est les trucs minutieux aussi, et c'est tout.
5: Le matin, j'ai l'atelier. C'est la médaille, tu vois, la préparation. Et l'après-midi, je suis ici, en section annexe.
3: Ok, vous faites tous des métiers différents ici. Est-ce que vous pouvez me dire ce que vous faites aujourd'hui ici depuis que vous avez rencontré Yann ?
6: C'est un projet qu'il nous avait proposé.
4: La danse classique. Parce que ça ressemble à une classique.
3: C'est de la danse que vous aviez déjà fait avant ?
4: Non, moi c'est plutôt Zumba. La Zumba, ça va vite. Et là, ça va être très doucement. Donc c'est carrément différent. Ça, c'est simple pour les danses, c'est pas trop compliqué. Et puis il y a des fois, c'est nous qui choisissons. Comme ma danse, mais c'est nous qui a choisi, Isabelle et moi.
7: Et vous, par exemple, vous avez proposé des mouvements ?
4: Oui.
7: Vous avez proposé quoi comme mouvement ? Est-ce que vous pouvez le décrire pour que l'auditeur qui nous écoute arrive à l'imaginer ?
4: On part de pied et on monte au genou et après on prend le genou et après on s'assoit. Avec ma collègue.
7: Donc il va y avoir des solos aussi. Vous voulez me parler de votre solo ?
6: Les solos, c'est quand tu... Le mec, il fait son mouvement, là. Après, on y saute. Et nous, après, Yannick, on prend son épaule et après, on prend son bras et on met ses mains dans ses yeux. Et après, il tourne et...
7: C'est dans la bonne humeur, j'ai l'impression.
4: Oui, c'est ça. Oui, c'est ça. La bonne humeur et la joie. C'est marrant, quoi.
0: On s'aimait.
4: Non, c'est bien.
0: En forêt, on s'embrassait aussi. Et nos vies étaient comme adoucies.
1: C'est pas mal.
7: Aymeric, arrive à écouter.
1: T'es pas dans une position facile.
7: Non, je m'écarte bien.
1: Ouais, tu peux mettre tes deux poings. Ou un seul.
8: Je m'appelle Yann Rabalan. Je suis chorégraphe de la compagnie Contrepoint et je viens présenter un spectacle qui s'appelle In Vista, début juin, à l'Entracte, à Sablé. Et en programmant ce spectacle, en fait, l'équipe de l'Entracte m'a proposé de venir en résidence de territoire à Louai sur 3 semaines différentes entre février et juin. Donc la première semaine, je travaille à l'ESAT pour faire un petit film de vidéo danse. La deuxième semaine, je viendrai avec un auteur. Et puis la troisième semaine, je viens avec une interprète d'Invista, une danseuse, et on travaillera avec l'école.

0: de l'Ouai. Et puis demain, effectivement, il y a Pierre qui arrive, qui est le caméraman, et Jean-Camille Guamard. Donc Jean-Camille, c'est celui qui va faire le montage. Ce n'est pas celui qui va filmer, qui est sur InVista, parce qu'il n'était pas disponible, mais c'est quelqu'un, Pierre, avec qui on a déjà fait des films. Et par contre, c'est Jean-Camille qui fera le montage du film. Donc demain, c'est une nouvelle étape, parce que... On a passé 3 jours à essayer d'écrire des danses, essayer de reproduire, de créer des gestes déjà. Des gestes qui venaient principalement d'eux, des gestes qui venaient parfois de leur poste de travail. Par exemple, toi tu tailles les haies au début, Aymeric. Oui c'est ça, ça taille les haies. Qu'est-ce qu'on a ? On a Wendy qui travaille aussi sur son poste. On a Noël et Ludivine. Qui travaillent aussi à leur poste. Et donc ça a inspiré des gestes qui sont devenus des mouvements, parce qu'en en prenant conscience et en les faisant d'une certaine manière, on a l'impression de danser. Parce que danser, finalement, c'est juste bouger en ayant conscience qu'on est en train de danser.
1: Et alors ce style de danse, comment vous le décririez ?
0: Ah là là là là là là, c'est de la danse, point. Non, c'est... En fait, on ne tourne pas sur la tête. On fait pas des pirouettes, on danse pas sur pointe. C'est pas de la Zumba non plus. Non, c'est on appelle ça de la danse contemporaine, mais en fait la danse contemporaine c'est un grand mot qui renferme beaucoup d'esthétiques différentes. Moi je dis juste que c'est de la danse. Après c'est des choses qui sont assez simples en fait. Moi ce qui m'intéresse c'est de voir comment les danseurs et les danseuses ils sont avec leur corps, avec leurs sensations, avec leurs émotions, avec leur partenaire aussi. Et c'est ça qui est le plus important. Et puis, je crois que c'est aussi les nouvelles choses qui se sont passées cette semaine. C'est que des fois, on avait des relations avec nos partenaires de danse qui sont habituellement nos collègues de travail. Et parfois même des gens qu'on ne croise pas. Parce qu'en fait, il y en a qui travaillent aux espaces verts, il y en a qui travaillent à l'atelier, il y en a qui travaillent en cuisine... Donc parfois ils se croisent, il et elle se croisent ici à l'annexe, mais même avec Véronique et Nathalie en fait, qu'on a inclus au fur et à mesure dans la danse, c'est aussi d'autres rapports.
2: Le regard de départ, Véronique.
3: Merci. On s'aimait.
4: Moi je suis Véronique, monitrice éducatrice sur la section annexe, donc une section annexe qui accompagne 14 personnes au quotidien.
5: Moi, Nathalie, je suis accompagnante éducative et sociale. Et voilà, je suis en section annexe avec les deux équipes, matin et après-midi. Et là, tous réunis pour cette belle danse, ce beau projet.
4: Alors, en fait, quand on est venu nous voir, quand l'Entracte est venu nous proposer le projet, moi, de suite, je ne savais pas ce que c'était. Mais je me suis dit, ça, c'est une opportunité qui s'offre à nous et aux travailleurs surtout. Et je me suis dit, faut pas qu'on la loupe, en fait. Donc, on y a été un peu à tâtons, quand même, au départ. On ne savait pas trop vers quoi on allait, même encore jusqu'à lundi. Hein. Honnêtement, moi, je ne savais pas trop sur quoi on allait. Voilà, donc on a expliqué comme on pouvait aux personnes qu'on accompagnait sur les infos qu'on avait. Après, c'était pour moi une belle opportunité pour eux aussi de pouvoir se dépasser leurs craintes, dépasser leurs angoisses, découvrir quelque chose de nouveau. Donner un nouveau regard aussi sur les AT, la section annexe, et puis de partager un moment aussi sympathique, convivial entre eux. Et cette semaine, enfin la semaine n'est pas finie, mais moi je les découvre, j'ai presque envie de pleurer. Oula !
6: Disons que je travaille ici, et en fait je les ai découvert complètement sous un autre angle, enfin pendant la semaine. Et en fait je me dis, ce que je recherchais au départ, c'est peut-être pas ça, mais je trouve que c'est déjà un grand pas. Enfin, j'ai trouvé qu'ils s'étaient surpassés les uns les autres. Pour eux, ça leur a demandé énormément, au niveau concentration, etc. Et là, je trouve que pour certains, ça les a rapprochés. Et j'ai trouvé, enfin, je trouve ça super, quoi. Et j'espère qu'à la fin de la semaine, ça ne va pas s'arrêter et que ça va continuer, que ça va avoir servi au moins à ça et que ça leur apporte vraiment du plus. Et puis, c'est vrai que les chorégraphies que Yann leur a proposées, mais avec eux, parce que le fait de partir sur des mouvements qui font en atelier,
4: J'ai trouvé ça génial parce que déjà pour eux qui ont des difficultés de mémorisation, ça les aide. Et puis bah, c'est vrai qu'ils partent de quelque chose qui n'est pas inconnu, mais qu'ils doivent maîtriser avec un geste un peu plus soutenu. Donc ouais, j'ai trouvé ça bien. Donc non, je trouve que c'est une très belle expérience, et pour eux et pour nous, du coup.
5: C'est particulier parce que ça peut être aussi déstabilisant, mais je pense qu'ils l'ont tous bien vécu, quoi. Hein. Et on l'a tous bien vécu, ouais. Et puis bah, Yann aussi, il a fait tout ce qu'il fallait aussi pour qu'on soit bien à l'aise et qu'on soit vraiment dans un univers, un petit cocon. Ouais, on était entre nous, on était dans notre univers et c'était vraiment... Ouais, une belle expérience, quoi. On a vraiment envie de rester dans ce petit monde là, protégé. C'est vraiment chouette.
2: Super, bravo. T'as réussi à faire du début et la fin, tout seul, ouais. C'est clair. On est prêt pour demain. Tu peux dire à Pierre qu'on est prêt ?
7: On est prêt à Pierre, à demain.
2: Voilà.
1: Pierre, c'est celui qui... Yann, nous... On aura le plaisir de vous découvrir sur la scène Joël Le Teul au théâtre L'Entracte à Sablé-sur-Sarthe le 5 juin. Qu'est-ce que vous avez gardé de ce spectacle dans ce travail que vous faites en résidence de territoire?
0: Principalement, en fait, c'est le rapport à la caméra et à la vidéo. En fait, les danses qu'on est en train de créer, on les pense comme des petites scénettes, comme des morceaux d'un puzzle. On parlait de ça ce matin. Là, depuis 3 jours, on a constitué toutes les pièces de notre puzzle. Demain, on les réalise, donc on les filme. Donc voilà, Pierre vient filmer et puis on va les filmer dans les attes, dans l'endroit de stockage, dans l'espace vert. Voilà, on va essayer de trouver un écrin assez dense. Et puis ensuite, le film va être réalisé. Et donc, c'est l'objet final, c'est le film. Voilà. Donc, c'est le rapport à la caméra et la vidéo qui est en lien avec Invista, principalement.
1: Et alors, le thème de ce temps, le thème même de la chanson sur laquelle vous travaillez, là, c'est la chanson d'amour.
0: La chanson d'amour, en fait, elle est... c'est pas la thématique de cette semaine. C'est juste que moi, ces petites vidéos danses, je les fais depuis 5-6 ans. Et cette vidéo, c'est la 21e. Donc ça constitue une petite collection partout en France, sur des territoires très différents, avec des publics très différents, de danseurs, de non-danseurs, d'adolescents, d'intergénérationnels. Et il se trouve que j'ai choisi comme fil conducteur entre ces films, je me dis que je choisis toujours une chanson d'amour avec à chaque fois un ou une interprète différent. Donc Alain Souchon ne fait pas encore partie de la collection, mais il va y rentrer, voilà, tout bientôt.
1: Qu'est-ce que ça change pour vous de travailler avec des gens qui ne sont pas danseurs, peut-être justement dans le rapport au corps, dans le rapport à la caméra, des gens qui ne sont pas professionnels de ça?
0: En fait, je pense que ça ne change pas grand-chose. La seule chose que ça change, c'est que un danseur professionnel sait travailler en autonomie. Donc, il va aller creuser plus loin la qualité du mouvement, le regard, la précision. Le ou la danseuse sait sur quel détail aller creuser, en fait. Quelqu'un qui n'est pas danseur, il a besoin d'être guidé. Mais en même temps, les propositions sont toutes intéressantes. La spontanéité et la fraîcheur de quelqu'un qui n'est pas danseur, c'est quelque chose que tous les danseurs professionnels cherchent à tout prix. C'est le Saint Graal de retrouver ce naturel qu'on perd quand on maîtrise tout ce qu'on fait tout le temps. Et donc l'idée, c'est ça, c'est de retrouver du naturel. Ouais.
1: Qu'est-ce qui compte le plus pour vous cette semaine de faire émerger chez les participants? Qu'est-ce que vous voulez qu'ils ressentent?
0: Il y a quand même une forme d'harmonie, quand même. Il y a quelque chose où, en fait, que les gens se sentent bien, à l'aise dans leur corps. Moi, j'ai toujours l'impression que je suis un chercheur quand je viens dans tous ces rapports de création, encore plus avec des gens qui ne sont pas des danseurs, parce qu'il faut trouver le bon contexte, le bon mot au bon moment. Savoir, tiens, je viens de dire un mot qui ne fonctionne pas, il faut changer le truc, le mouvement, comment on va essayer de le guider pour que ça leur aille comme un gant, mais pas que ce soit du prêt-à-porter que tout le monde met. Donc chacun va y mettre son petit grain de sa signature, en fait, particulière. Et puis voilà, là, c'est de trouver particulièrement comment on peut être ensemble, trouver plaisir à être ensemble, et puis qu'on les voit beaux et belles comme ils sont.
1: Ce qui est intéressant, c'est qu'on parlait du rapport du corps à la caméra, mais on parle aussi de l'espace qui est essentiel, puisqu'on est dans un espace qui n'a pas été pensé justement pour être filmé. Malgré tout, on parlait tout à l'heure d'un espace qui est quand même très cinématographique. Comment on investit un espace comme celui-là quand on est chorégraphe ?
0: On cherche des détails. Je suis arrivé dans l'atelier, par exemple. Je suis obnubilé par ces prises qui tombent du ciel. Et donc, je me dis... Parce qu'en fait, c'est très singulier. On a des tables de travail avec... donc, c'est l'atelier main finition, en fait. Où il y a plein de petites choses très minutieuses. Avec des lampes, ils doivent faire des petites choses avec leurs mains. Enfin, des choses très précises. Et en même temps, pour brancher toutes ces lampes et toutes ces machines, en fait, il y a des rallonges qui arrivent comme des lustres sans ampoule en l'air. Et ça, je trouve ça fabuleux. Et il y a quelque chose comme ça qui est très scénographique. De la même manière qu'un atelier de stockage, en fait, où d'un seul coup, t'as une multitude de choses empilées. Ça devient graphique, en fait. Ça devient un décor. Mais ça devient un décor à travers nos yeux, en fait. Et parce que nous, on va l'imaginer comme un décor, ben on va le filmer d'une certaine manière, on va cadrer d'une certaine manière. Par exemple, tout à l'heure, je parlais des casiers. Je me suis dit, tiens, les casiers, c'est très beau. Ah, mais si on n'a pas que les casiers, qu'on a la fontaine à eau et les prises, ça sort d'un imaginaire. Donc, il faut qu'on arrive à cadrer que les casiers. Je ne sais pas si avec la caméra, on y arrivera. Et si on n'y arrive pas, on trouvera un autre endroit. Voilà.
1: Vous êtes là depuis le début de la semaine, depuis lundi. Demain, Pierre arrive. Comment est-ce qu'on communique entre un chorégraphe qui penche le corps dans un espace et un cadreur, un caméraman qui penche lui en cadre, justement? Comment vous allez communiquer à partir du travail qui a déjà été fait?
0: Alors, il arrive ce soir. Il arrive ce soir et j'ai plein de photos et de vidéos, d'images à lui montrer. donc on va déjà préparer le tournage ce soir et moi je vais lui donner un cadre en lui disant tiens, cette danse là j'aimerais bien le faire à cet endroit là, qu'est-ce que t'en penses? Et lui va me dire ah oui mais c'est bien de le filmer en face, c'est bien de le filmer plutôt en diagonale, là je pense que c'est on va discuter ensemble des plans serrés qu'on va faire sur une main qui va glisser sur une cuisse, sur différentes manières de filmer chaque danse pour qu'après on puisse faire des raccords dans ces scènes là et que ce ne soit pas seulement des plans fixes. Mais pour faire des raccords, il faut que les danses elles soient bien exécutées et reproduites à l'identique. Donc, je sais qu'on a déjà des petites surprises, donc on va tricher un peu à certains moments, mais il faut qu'on pense les triches aussi.
2: Oui, mais si, c'est bien, c'est très bien. C'est les petits espaces de soupape pour tout le monde.
8: C'est sérieux, toutes les deux? Bravo, tu commences à sourire.
2: Refaisons les deux chaises d'Isabelle et comme ça on repasse tout le monde. Isabelle et Sophie.
9: Je suis Guénola, donc je suis chargée de médiation à l'Entracte. Et ma présence ici, elle s'explique juste par le fait qu'on a envie d'accompagner ce projet à fond. On a envie justement de déployer un peu nos actions et d'aller vraiment s'installer dans le territoire, d'aller à la rencontre de nos différents publics, des personnes qu'on n'a pas encore rencontrées. Et là, c'est vraiment une découverte, une rencontre qui est... c'est vrai, c'est de la magie. En fait, ce qui se passe sous nos yeux, c'est des gens... Enfin, nous, l'Entracte, qui rencontrons des personnes qu'on ne connaissait pas encore et des travailleurs qui se rencontrent entre eux par le biais de la danse, par le biais de l'art, enfin... Ouais, c'est vraiment superbe.
1: Yann, ces temps de travail en dehors de vos créations artistiques personnelles, est-ce qu'ils nourrissent justement ce que vous amenez ensuite sur scène ?
0: Ça peut nourrir, oui, un travail de création. Le prochain spectacle que je veux faire, qui sera dans un an, c'est à destination des pré-ados, et c'est autour de l'émerveillement, de qu'est-ce qui se passe en nous quand on vit un moment d'émerveillement. Et de rencontrer des publics différents, des territoires différents, des contextes différents, en fait, de toute façon, ça nous rappelle... Moi, ça me rappelle ça. Comment moi, je continue à m'émerveiller des rencontres, déjà d'une, Et puis après, ça me rappelle aussi qu'en fait, on fait de l'art. L'art, c'est un ciment c'est d'une société. C'est pas quelque chose qui va flotter comme ça au sommet d'une pyramide, en fait. C'est quelque chose qui doit se partager quotidiennement, quelle que soit la forme que ça prend. Donc, ça doit être simple.
1: Pour terminer, si vous deviez raconter à l'auditeur de l'autre radio qui nous écoute ce que raconte votre spectacle Invista qu'on retrouve le 5 juin à Sablé au Théâtre L'Entracte, qu'est-ce que vous diriez ?
0: Invista, c'est un caméraman qui filme des danseurs sur un plateau. La danse est retranscrite en direct et la caméra nous permet de regarder la danse sous un autre angle, d'un autre œil. Parfois, on va aller dans le détail, le poumon, la respiration de la danse. Puis parfois, on va travailler des perspectives. Ça nous permet aussi de perdre nos repères, de se dire, tiens, d'un seul coup, on a une sensation d'apesanteur. On ne sait plus à quel endroit on se place. Ça nous permet de voyager en tant que spectateur aussi, comme quelqu'un qui va... tourner autour d'une statue dans un musée, alors que quand on est assis dans une salle, on ne bouge pas. Et puis, ça fait travailler la liberté de notre regard, de qu'est-ce qu'on regarde, comment on choisit ce qu'on regarde. Quand on regarde un spectacle à la télévision, une captation, c'est la caméra qui choisit pour nous. Là, on a le choix de regarder la danse, de regarder ce que la caméra choisit, ou de regarder l'ensemble. Et donc, plus notre œil est aguerri, affûté à faire ce choix, plus il est libre. C'est à peu près comme nos idées.
1: Merci beaucoup.
0: Merci.
1: Je quitte doucement les hâtes de Louaille pour leur rendre ce temps qui n'est pas tout à fait le nôtre, un temps de travail, de recherche, de création. Il y a des choses qu'on ne peut pas toujours raconter tout de suite parce qu'elles se passent dans les silences, dans les regards, dans les gestes qui hésitent avant de trouver leur place. Mais ce que je peux dire en repartant d'ici, c'est que quelque chose circule réellement, un lien, une émotion... très simple et très dense aussi en fait. Dans ce lieu où l'on travaille d'habitude, la danse n'a pas seulement déplacé les corps, elle a chargé l'air d'une présence particulière.
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0: Les échappées de la semaine, c'est ce petit moment où l'agenda cesse d'être un agenda. 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Et parfois, au milieu d'une semaine très ordinaire, il suffit d'une place prise dans une salle, d'un pas poussé vers une porte, d'une curiosité qu'on n'a pas tout à fait étouffée, pour que quelque chose se décale. Alors voilà, on ne vous demande pas de tout faire, on vous propose seulement quelques occasions de vous échapper un peu. 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Et alors, on commence ce moment au Théâtre des Trois Chênes à Loiron-Ruillé. On écoute Mélanie et Charlotte nous en parler. Écoutez.
1: Ah, on terminera la saison 25-26 avec le vendredi 5 juin, l'accueil du spectacle L'Envol du Tacon. L'Envol du Tacon, c'est un spectacle de Anna Pérez. Anna Pérez, c'est une chorégraphe, une danseuse qui a été formée auprès de grands maîtres du flamenco, comme Pilar Ortega ou Andrés Marín à Séville. Pour ce spectacle, Anna Pérez sera accompagnée par deux musiciens, le guitariste José Sanchez et le chanteur Alberto Garcia, pour un spectacle en fait, de flamenco où on a l'impression d'être dans un tablao, ces espaces où en fait, musiciens, musiciennes, danseurs et danseuses se retrouvent pour vivre en fait, le flamenco dans toute son énergie et la connexion en fait, authentique entre les artistes. Et ce qui est intéressant dans ce programme-là, c'est qu'on a effectivement une version un peu traditionnelle du flamenco, mais qui est aussi réinventé avec des harmonies baroques. Voilà, on a un mélange entre la tradition flamenca et aussi cet héritage baroque. Et du coup, ça crée vraiment une fusion subtile entre tradition et modernité. Bien sûr, on aura la guitare de José Sanchez, mais aussi, vous savez, les palmas, là, hein, ces frappements de main de Alberto Garcia, qui chantera aussi et qui accompagnera Anna Pérez, cette grande danseuse de flamenco.
2: Alors, pour cette clôture de saison, ce dernier spectacle de la saison 25-26 autour du flamenco, on aura la Microfolie de la Valaglo avec nous à 18h30 pour une présentation sur comment la danse contemporaine s'est inspirée du flamenco dans ses créations. Donc ça va être très chouette. Et puis donc ensuite on a prévu une petite resto, voilà, en essayant de rester sur la thématique hispanique. Et à suivre, on aura Rocio Barras, qui est professeur de danse flamenco à Saint-Pierre-la-Cour et à Laval, qui en fait proposera un échauffement aux spectateurs qui le souhaitent, de quelques pas simples de cette danse typique.
0: On termine ce court agenda de la semaine, ces échappées de la semaine, toujours avec l'entracte qui se déplace dans le territoire, l'entracte de Sablé-sur-Sarthe. Et on écoute donc François Ledeuf nous parler d'une date qui arrive en fait maintenant, c'est ce week-end. Écoutez.
3: L'entracte est scène en territoire et les 29 mai et 31 mai, on mène une opération particulière parce qu'on va dans des villages aux alentours de Sablé, qui sont en bord de Sarthe, et on fait venir la Toussaine, qui est un bateau Seine, qui va venir s'installer sur des berges, et on en profite pour faire des animations. Le vendredi soir, ce sera un groupe de musique celtique, Ivy Bush, qui viendra animer le petit village de Pincé, avec une proposition autour de la musique irlandaise. Ils animeront un bal, ils feront un concert, et cette opération est gratuite, mais sur réservation. Je préviens bien sur réservation, parce qu'on sait déjà qu'on devrait avoir pas mal de monde par rapport à la jauge possible sur le site. Et toujours dans cette même opération, et toujours musicalement, complètement un autre univers, le dimanche après-midi, on reçoit Camille et Mathieu Saglio. Ce sont deux frères d'une famille d'artistes, parce qu'ils sont nombreux dans la famille, pour ceux qui connaissent, à avoir des activités d'artistes dans des univers différents. Camille, lui, est violoncelliste et Mathieu est chanteur. Et là, on est sur une proposition au pied de l'abbaye de Solesmes, sur un petit espace qui s'appelle Cri-Cri Plage. On l'aménage et ils pourront nous présenter leur dernier album « À l'alba », qui est aux confins des balades folk, de la musique classique, très influencée par les musiques du monde, et qui monte vraiment à des sommets de spiritualité. Donc de le faire jouer à Solesmes. C'était vraiment l'opportunité.
0: Voilà, la JT du local, c'est fini pour aujourd'hui. C'était le grand format de votre émission quotidienne de la semaine. Merci à l'ensemble des voix qu'on a pu entendre tout au long de ce rendez-vous quotidien. Merci aussi à Lénaïque Folzour qui habille joliment d'une musique originale. L'émission, ça continue sur les ondes de l'autre radio. Votre soirée va commencer un peu philosophique à 19h avec la sagesse de Tugue. Ensemble, on se posera une question. Est-il possible de penser sans préjugés? Bien, rendez-vous à 19h pour y répondre radiophoniquement. Ensuite, à 21h, c'est plutôt musical avec l'émission All Blues avec Bruno. Moi, je vous dis à demain pour la dernière agitée du local de la semaine. Ce sera le best-of même de votre émission quotidienne. D'ici là, prenez soin de vous, de ceux qui vous entourent. Prenez soin de ce qui vous fait du bien et s'il vous plaît encore et encore, justement, faites le bien.
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0: La sagesse du duc. La sagesse du duc. Bonsoir Jean Suga.
1: Bonsoir Renaud.
0: Allez, c'est le mois de mai.
1: Fais ce qu'il te plaît.
0: Voilà. Donc en Sny, hein, toujours au café de la gare, toujours aussi bien accueilli. Donc on est bien, on y reste. Hein.
1: Avec un soleil tonitruant.
0: Ouais. C'est ça. C'est pas le cas il y a quelques jours. Et aujourd'hui, qu'est-ce qu'on fait? On parle de. Ah oui, c'est ça. Aujourd'hui, la phrase du jour, le sujet de réflexion, la question du jour en fait. Est-il possible de penser sans préjugés?
1: Voilà, est-il possible de penser sans préjugés?
0: Donc c'est un Dakar littéraire de 2025, ça.
1: Et c'est préjugé et. C'est
0: oui.
1: Pas ER.
0: Ah oui, non, c'est et. Oui, est-il possible de penser sans préjugés? Et. Et ben voilà.
1: Et ben voilà, on a bien fait d'en parler. Alors, est-il possible de penser sans préjugés?
0: Ouais, c'est un étonnant sujet, c'est le possible, moi, qui me tient. Non, ça t'a pas...
1: Non. Est-il possible... Est-il possible de penser sans préjugés? Qu'est-ce que ça aurait pu être, quoi? Est-il impossible de penser sans préjugés?
0: Ouais, ou j'en sais rien. Marc, lui, c'était peut-on... Mais c'est pareil, peut-on possible, si on est sur la possibilité,
1: ouais. Bah oui, peut-on penser sans préjugés? Non, ça m'a pas...
0: Non, c'était juste, oui, ça reste de la... Enfin bon, ça pour dire qu'on est quand même dans la possibilité ou non.
1: Alors, possibilité ou hypothèse?
0: Je suis déjà perdu. Possibilité ou hypothèse? Voilà la phrase, on reste dans le possible.
1: Est-ce une hypothèse de pouvoir penser sans préjuger? Ou est-ce que c'est mort d'avance?
0: Bah, c'est là que le possible intervient, du coup.
1: Oui.
0: C'est ça. Allez, je pense que j'ai compris. Oui, donc c'est ça. C'est ouais, non, c'est ça. C'est étonnant, en fait.
1: Parce qu'en fait, en phase de possible, est-ce qu'il peut y avoir doute?
0: En phase de possible, est-ce qu'il peut y avoir doute? Bah non. C'est possible ou c'est pas possible? Il n'y a pas de doute possible, justement.
1: Bah, justement. Peut-il y avoir un doute que l'on puisse penser sans préjugés?
0: Ça embrouille ça un peu quand même. Hein.
1: C'est fait exprès.
0: D'accord, bah c'est gagné. Parce que là, bah, je doute beaucoup d'un coup là.
1: Ah, c'est toi qui m'as mis possible dans les pattes là.
0: Bah oui, parce que je trouvais qu'il était. Mais j'avais trouvé une autre formulation, mais je l'ai perdue, tu vois. Non, c'est dommage, j'en ai trouvé une bien. Où il n'y avait pas cette notion de possibilité sur la même. Même idée quoi. Mais c'est pas ça, on reviendra. Donc comment on attaque ça? Parce que c'est pas bon.
1: Ben oui, ben il n'y a pas beaucoup de mots là du coup. Hein.
0: Ah bah ça change de temps en temps. Bon.
1: Oui.
0: Et
1: en plus, bon, il n'y a pas beaucoup d'alternatives dans la signification des mots.
0: Eh ben je sais pas trop. Je sais pas trop. Qu'est-ce qu'on entend par penser? C'est quoi un préjugé? Le pas de préjugé, c'est quoi en fait? Enfin, tu vois, c'est un peu.
1: Bah, le préjugé, c'est, étymologiquement, c'est clair quand même. C'est jugé avant.
0: Oui. Oui. Oui. Mais par extension, ça peut vouloir dire pas mal de choses plus souples. Donc, moi, je m'intéresserais quand même déjà. On voit bien que le point fort, c'est penser.
1: Oui. Oui, oui, qu'est-ce que penser?
0: Et ça me paraît être un truc intéressant à regarder quand même. Qu'est-ce que penser? PENSER, on est d'accord.
1: Oui, c'est pas je le pensais, Dieu le guérit. C'est qui a dit ça?
0: Non, pas du tout.
1: Ambroise Paré.
0: Ah oui, donc il est. Oui, d'accord, donc cette phrase-là a été.
1: PAN.
0: Avec un A, ouais. Mais tu vois, j'ai deux trucs en même temps le même jour. Waouh! Ça fait beaucoup, 3 minutes. Oui, bah oui, mais après, c'est l'époque qui veut ça. Je le pensais, Dieu l'a guéri. Et...
1: Bah oui, oui.
0: C'est une question de survie.
1: C'est tant à la Valois.
0: Oui.
1: Donc, nous sommes à compter de quand même. Tu devrais le savoir.
0: Qu'il était la Valois, ça, je le savais. Il a même une rue à Angers, d'ailleurs.
1: Bah, j'espère bien, oui.
0: Non, mais c'est quelqu'un, oui. qui n'était pas médecin. Ça, j'ai trouvé toujours ça marrant.
1: Bah, si, quand même.
0: Chirurgien, rien à voir.
1: Chirurgien, oui. Où a-t-il appris
0: À l'époque, c'était
1: mais
0: pas la même chose.
1: Il a quand même été chirurgien de plusieurs rois.
0: Oui, ah bah oui, non, c'était une belle...
1: Dont un qui l'a sauvé.
0: C'est statistique, plus t'as droit, plus tu peux en sauver au moins, quoi. Donc, pensez
1: P-E-N-S-E-R,
0: c'est ça. Pardon. Donc, pensez P-E-N-S-E-R.
1: Oui.
0: Qu'est-ce que penser ?
1: Une activité intellectuelle.
0: Oui. Enfin, intellectuelle.
1: C'est pas le mot que je voulais.
0: C'est non, ça va pas du tout. Ça, c'est une activité cérébrale.
1: Cérébrale, voilà
0: c'est
1: le mot
0: ça,
1: que
0: le
1: je
0: mot
1: cherchais.
0: Que tu cherchais. C'est une activité cérébrale. Et donc, pas forcément intellectuelle, hein, cérébrale. Ouais, c'est ça. C'est-à-dire que c'est très interne.
1: Oui.
0: C'est très lié à l'individu.
1: Oui, oui, c'est indépendant. Jusqu'à un certain point, justement.
0: Ouais. Ouais.
1: Ça l'est moins du coup si on a des préjugés.
0: Mais n'allons pas trop vite.
1: Mais n'allons pas trop vite.
0: En fait, à la limite, c'est donc une activité cérébrale individuelle, mais qui est quand même influencée par un tas de facteurs extérieurs. Et je parle pas de préjugés. Hein.
1: Oui, oui, oui, oui. Et oui, alors, peut-on penser dans le vide ? Ça m'étonnerait.
0: Bah, penser dans le vide, qu'est-ce que tu appelles penser dans le vide ?
1: Un être humain qui n'aurait rien connu. Alors, rien de rien. Au milieu de la banquise ou au milieu du désert.
0: Ouais, ouais, ouais.
1: Que pourrait-il penser ? Est-ce que penser se raccroche, comme tu le disais à l'instant, forcément à autre chose ? Restant à définir.
0: Ouais, et après, il y a la façon de mettre en place cette pensée. Est-ce qu'on peut penser quand on n'a pas de langue ? De langage, j'entends.
1: Alors oui, j'ai travaillé là-dessus, d'ailleurs. Oh, merde. Mais oui. Parce que, quand tu dis langage, oui, c'est une langue.
0: Ben, oui, c'est
1: on,
0: ça, peut,
1: on pense avec les mots que l'on connaît.
0: C'est ça, c'est-à-dire qu'il faut quand même des mots sur les choses pour pouvoir penser avec
1: absolument.
0: Ces mots quand
1: plus,
0: les choses ne sont pas là.
1: Oui. Et plus que des mots, ce sont des constructions de phrases, c'est une...
0: Ouais.
1: Nous avons notre propre vocabulaire, voilà, c'est le mot que je cherchais. Et on est obligé, oui, on est obligé de le subir en quelque sorte.
0: De le subir, oui, ce que tu veux dire par là, c'est qu'on fait avec le vocabulaire qu'on a.
1: Oui.
0: C'est-à-dire que si on a une langue pauvre en vocabulaire, on ne va pas penser de la même manière que si on a une langue riche en vocabulaire. Et quelle que soit la richesse de la langue, si on a peu de vocabulaire, on va moins pouvoir, enfin, la façon d'avancer,
1: formaliser,
0: oui. Voilà, de formaliser, va pas être la même que si on a une bonne maîtrise du vocabulaire.
1: Oui. D'où l'intérêt du français.
0: D'où le gros, oui, alors ça dépend comment on voit les choses.
1: La faiblesse de l'anglais.
0: C'est ça. Et non, bah, c'est
1: je
0: pas.
1: Le dis clairement.
0: Mais c'est surtout pas pour rien que la langue française a été la langue de la diplomatie, et aurait dû d'ailleurs rester la langue de la diplomatie pendant très très longtemps. Hein. Donc les mots sont. Il y a beaucoup de mots et c'est précis. L'anglais est moins précis dans son vocabulaire. Et on voit ce que ça donne aux États-Unis. non, ça c'est un raccourci, c'est comme prévu. Donc penser, c'est quand même une activité, puisque. Mais en fait, c'est ça la difficulté, c'est d'arriver à formaliser ce que c'est que de penser, en fait.
1: Alors, est-ce que. Quand tu, on vient de dire, oui, richesse du vocabulaire.
0: Ça, c'est le moyen, si tu dis pas ce que ça fait.
1: Oui. Est-ce que ça. Ça rentre dans le champ du préjugé, ça ?
0: Non, je pense
1: sûr,
0: pas.
1: Hein. Pas si sûr.
0: Non, ça rentre pas dans les préjugés. Après, je suis en train de me dire que même avec un vocabulaire très très simpliste, on peut penser. Je pense que les animaux pensent, même si c'est le propre de l'homme, mais il y a quand même la notion de penser, c'est quand même la notion un peu de réflexion. En fait, d'avoir une démarche dans sa tête.
1: Oui.
0: Est-ce qu'il y a, en fait, la nuance entre penser et réfléchir, c'est quoi?
1: Justement, quand tu as dit le mot réflexion, je me suis dit, ça y est, ça va me tomber dessus.
0: C'est ça. C'est exactement ça. Il y a bien une nuance, sinon il n'y aurait pas les deux mots.
1: Alors, dans réflexion, je pense qu'il y a un aller-retour quand même.
0: En fait, dans ça réfléchir, il y a un but, il y a un résultat en fait. Donc il y a un aller-retour forcément pour arriver.
1: Penser, je ne sais pas justement.
0: Et penser, il n'y a pas d'ailleurs. Enfin, il n'y a pas
1: penser,
0: de.
1: Penser, il
0: n'y a rien. Il n'y a pas de notion de.
1: C'est une activité. Point barre.
0: Oui, c'est ça, c'est une activité.
1: Alors que réflexion, on va très vite arriver au mot raison.
0: Oui, ça va plus loin en fait.
1: Oui.
0: C'est construit, enfin c'est construit. C'est oui. D'où les allers-retours en fait. Il y a vraiment autre chose là. Donc
1: c'est
0: on n'est pas.
1: Ouais,
0: ça va plus loin. Là, on est juste sur la pensée en fait. Le fait de penser. Bon, je pense donc je suis. Ça quand même, ça sous-entend que c'est l'être humain qui pense.
1: Alors oui, que c'est le propre de l'être humain. Oui. Qu'il trouve là la preuve qu'il existe. Oui. Et qu'est-ce que ça lui apporte?
0: D'être conscient qu'il existe.
1: Ah bah oui.
0: Et bah qu'est-ce que
1: c'est? Je l'ai dit, le mot conscient.
0: Oui, oui, d'accord. Bon, ça va être poussif. Donc ça lui apporte la conscience
1: et
0: de
1: oui,
0: son
1: et oui, du
0: état.
1: Coup, je pense donc je suis, ça veut dire que je suis capable de m'auto-réfléchir.
0: Oui, oui. Bon, je pensais à un miroir sur l'autre réflexion.
1: Oui.
0: Oui, donc si tu penses donc je suis, ça implique que je peux m'auto-réfléchir, oui.
1: Oui, donc on est dans le domaine de la raison.
0: Donc la pensée, c'est le domaine de la raison.
1: C'est comme ça, en tout cas, qu'on va pouvoir échapper aux préjugés.
0: Mais je n'ai pas forcément envie d'y échapper, moi. On est dans le domaine de la raison. La pensée, c'est dans le domaine de la raison. Eh ben,
1: écoute... Ah non, justement.
0: Ah.
1: Pensée, c'est l'activité. On a débordé en parlant de réflexion.
0: Oui. Mais c'était
1: dans
0: juste.
1: Dans le mot réflexion, il y a, à mon avis, la dimension raison.
0: Oui.
1: Alors
0: oui.
1: Que, pour l'instant, on est pensée.
0: On en est juste dans l'activité.
1: Est-il possible de penser? On n'en pas dire. Est-il possible de réfléchir sans préjugés? Ça, c'est autre chose.
0: Oui. Oui, non, mais on est sur pensée. C'est l'activité. Eh bien, écoute, nous, on va écouter un peu de musique.
1: Eh bien, voilà.
0: À tout de suite.

0: Aïe aïe aïe, mon gaucho, on l'a fait ou quoi?
1: Bah ouais, ma sauce, on l'a fait, wesh. Aïe aïe aïe.
2: What the fuck does aïe aïe aïe even mean?
1: Bro, all over.
3: Allez, le retour. Donc, la question du jour, est-il possible de penser sans préjugés? Et là, on était arrivé bon an mal an à dire que penser, c'était une activité quand même. Hein. C'est une activité.
4: Cérébrale.
3: Oui, ça, cérébrale. Et puis que c'est pas réfléchir qui amène la raison. Là, c'est pas. Non, c'est juste l'activité.
4: Oui.
3: Super, ça nous avance à.
4: Pas grand chose.
3: Ouais, c'est ça. Hein. Enfin, c'est une activité, ok. Mais courir, c'est une activité, quoi. Alors qu'on voit bien que est-il possible de courir sans préjugés, c'est pas qu'on s'en tape, mais bon. Encore qu'on pourrait se la poser celle-là. Donc c'est une activité, d'accord. Mais pourquoi on aurait des préjugés sur ce genre d'activité en fait? Pourquoi des préjugés auraient une influence là-dessus? C'est-à-dire que c'est une activité qui n'est pas anodine en fait.
4: Mais en fait, la question que l'on pourrait se poser, pourquoi des préjugés? A-t-on besoin de préjugés? Ou est-ce que c'est inhérent à la pensée? Est-ce que ça relève du besoin ou de l'automatisme en quelque sorte?
3: Des préjugés?
4: Oui.
3: Ça relève pas du besoin, ça c'est sûr.
4: Mais je ne sais pas justement. Est-ce qu'on n'a pas besoin de se confronter à une réalité pour en développer une autre?
3: Ah mais une réalité, c'est pas un préjugé. C'est un état de fait.
4: Non mais une réalité, c'est... Enfin, oui, c'est un état de fait.
3: J'étais là, tiens, ça passe. Non, non, ça passe pas. C'est bien ce qui me semblait. Mais, ouais, mais tout ça ne dit pas... Enfin, comment dire est-ce que... en fait, l'activité de pensée, c'est une activité qui sert à quoi, en fait? C'est ça que je veux dire. C'est bien joli de dire que c'est une activité, mais une activité, si on fait une activité, c'est qu'il y a un but.
4: Quelle est sa raison d'être?
3: Voilà, c'est ça, c'est bien dit ça. Quelle est sa raison d'être?

0: cazzo sta nuova lì?
1: De mettre ton cerveau en veille.
0: Non, je pense aux techniques yoga ou je sais pas quoi, là, où les mecs ont quand même l'impression, on a l'air de dire qu'on doit pouvoir s'arrêter de penser.
1: Oui, peut-être que quand on se dit ça, justement, on pense que on s'arrête de penser. Parce que sinon, tu reviens plus.
0: Mais non, mais c'est ça. Mais ça m'a toujours... c'est quelque chose qui est très perturbant quand même, parce que... si tu t'arrêtes de penser, jamais tu peux revenir. Parce que voilà. Tu penses plus, tu peux pas penser à repenser. Enfin, voilà. Tu te fais souvenir, c'est pas. On est d'accord qu'il y a, on peut pas s'arrêter, c'est pas possible. Après, on est peut-être moins vif par moment. Enfin, il y a peut-être une activité moins forte, mais il y a toujours une activité.
1: Il y a toujours une activité cérébrale parce que c'est la fonction, enfin la définition qu'on a donnée au départ.
0: Oui, mais c'est une activité, évidemment, on est d'accord, c'est une activité cérébrale, mais dans un but...
1: La c'est personne pas... qui est dans le coma,
0: oui.
1: Pense-t-il
0: ben on n'en sait rien, déjà. Il y a quand même un minimum qui tourne, puisqu'il respire et tout ça. Enfin, plus ou moins.
1: Mais ça, c'est végétatif. Hein.
0: Oui, mais bon, c'est-à-dire qu'il y a quand même quelque chose qui tourne. En fait, la question, c'est plutôt quand le cerveau est fonctionnel, un minimum, est-ce qu'on pense, quoi. Parce qu'on ne sait pas trop, un mec est en coma, on ne sait pas trop ce qui se passe, en fait.
1: Là, je crois qu'il va falloir faire médecine.
0: Ouais, bon, fermer la parenthèse assez vite, je pense. En plus, il y a différents comas, je pense que un coma suite à un accident ou un coma artificiel, ça ne doit pas être tout à fait la même chose.
1: Oui.
0: Donc on ne sait pas trop si ça pense ou pas, quoi.
1: Ça doit penser à un moment, oui. Il y a bien une dimension pensée quelque part.
0: Vas-y, on sera arrangeant, parce que si on commence à dire qu'on pense plus, c'est fini, quoi.
1: Ben, on revient à ce moment-là, ce qu'on disait tout à l'heure.
0: C'est ça, c'est foutu. Ça marche plus.
1: Ou alors on vous ramène après coup.
0: Oui, c'est ça, donc c'est pas... Ouais. Parce que oui, c'est ça, c'est le propre à l'homme, même si là-dessus, je suis un poil sceptique, moi. Enfin, tout dépend où on met le curseur, mais... avoir une activité cérébrale, je pense qu'il y a quand même un certain nombre d'animaux qui sont au-delà du neurone, d'une activité électrique, quoi, qui vont un peu au-delà.
1: Oh bah sûrement.
0: C'est-à-dire qui pense, quoi, aussi.
1: Oui, qui reconnaît quelqu'un de son espèce.
0: Et donc qui ont conscience qu'ils existent, quoi.
1: Oui, complètement.
0: Oui, non, je pense à tout ce qui est calamar, dauphin et compagnie, là, je pense que là, il y a de la pensée derrière.
1: On n'a jamais eu le bac quand même.
0: Mmh. Non, bah non, c'est un peu le problème d'ailleurs, parce que bon. Mais il y a quand même forcément une pensée. Il y a plein d'anecdotes sur les poulpes et les dauphins qui montrent bien qu'il y a quand même une pensée et une construction intellectuelle.
1: Construction intellectuelle. Bon, maintenant.
0: Les constructions intellectuelles, c'est quand même une construction intellectuelle, en fait, l'activité de pensée.
1: Oui.
0: Oui, ça, c'est une construction intellectuelle et ça amène une progression. Est-ce que ça amène forcément une progression? Une avancée aussi, quand même, ça amène une avancée de l'être humain, quoi.
1: Alors, progression, ça veut dire qu'on va vers un but. Parce que progression, ça veut dire... Enfin, un but qu'on ne connaît pas forcément, d'ailleurs.
0: Ouais, c'est très délicat. Je trouve que penser, c'est vaste.
1: Parce qu'il y a évolution, quand même. Avant progression, il y a évolution.
0: Oui, mais est-ce que c'est pas le fait de penser qui nous a permis d'évoluer?
1: Ben si, quand tu vois un enfant, c'est en essayant de répéter ce que font les adultes.
0: Hein?
1: Mais pour ça, il faut bien qu'il pense.
0: Ah oui.
1: Donc, on ne sait pas pour autant si c'est préjugé ou pas préjugé. Bon, puis à côté de penser, c'est pas forcément... tu peux imaginer. Imaginer, c'est pas...
0: Imaginer, c'est un type de pensée ou c'est à part?
1: Ben non, justement, pour moi, ça s'intègre...
0: C'est dedans.

0: penser. C'est ça, c'est un peu le problème que j'ai là. C'est que je dis, penser, c'est vachement vaste en fait.
1: Oui, c'est toute activité cérébrale.
0: C'est ça, c'est toute activité cérébrale. C'est un peu fourre-tout quand même. Hein.
1: C'est un peu fourre-tout.
0: Bah oui, mais du coup, non, mais ça change quand même pas mal de choses parce que si c'est toute activité cérébrale, comme c'est très très vaste, ça va de l'imagination à une réflexion intellectuelle à une construction mentale pour faire quelque chose, un choix de vêtements, enfin voilà quoi, ça va. Hein, qu'est-ce qu'on mange au soir, c'est très vaste.
1: Bah oui, tout ça c'est pensé, oui.
0: Et tout ça c'est pensé. Non, mais ça change un peu la notion de préjugé du coup.
1: Ben, complètement, ben oui, parce que penser, c'est aussi, oui, c'est aussi se projeter.
0: Ah, ben ouais, c'est ça, c'est se projeter. Est-ce que c'est pas que... Ben, en fait, est-ce que c'est pas une activité qui... Est-ce que c'est pas la seule activité, d'ailleurs, qui te permet de te projeter?
1: Si.
0: Est-ce que penser, c'est pas tout simplement se projeter? Pas que.
1: C'est partir d'un état pour en imaginer un suivant. A-t-on nécessairement besoin de penser pour projeter, pour se projeter, pour projeter quelque chose?
0: Ouais, pour se projeter dans un...
1: A priori, oui.
0: De toute façon, c'est, oui, c'est le seul moyen de se projeter. Parce que se projeter, ça veut dire être un peu dans le futur, donc ça n'existe pas encore. Hein. Donc c'est forcément l'imagination, c'est du concept, il n'y a que la pensée qui peut faire ça. Il n'y a que le fait de penser. D'accord. Ok.
1: Oui, donc penser, effectivement, c'est très, très vaste.
0: Et ouais, d'un seul coup, on a ouvert un... On avait un petit panier, là, et on se retrouve avec un camion Ben, là. Et ouais, et donc ça veut dire qu'en fait, si on veut être le plus exhaustif possible, il faut arriver à intégrer tout type d'activité, tout type de pensée. C'est-à-dire de... Sans être... Enfin, comment dire... Aussi bien des activités de pensée relativement bénignes, marginales... Je mets le pull rouge ou je mets le pull vert? Hein?
1: Que des choses... Est-ce que je mets un pull?
0: Mais oui, voilà. Est-ce que... Bah oui, déjà, à la base. C'est du quotidien, mais ça peut être aussi des pensées beaucoup plus élaborées et poussées qui vont amener la réflexion, justement. Donc, c'est vraiment très, très vaste.
1: C'est très très vaste. Et du coup, le mot préjugé, on voit pas très bien ce qu'il vient faire là-dedans.
0: Et ben voilà. Et ben voilà, voilà. Pourtant, il est là.
1: Et pourtant, il est là.
0: Et donc, c'est là que ça devient intéressant.
1: Mais on s'est bien embourbé là.
0: Et on s'est bien embourbé, mais on va écouter de la musique. Hein. Bon. C'est bien la musique, comme ça on
1: c'est
0: peut.
1: Bien aussi, c'est bien aussi.
0: Allez, on se fait une pause musicale, on réfléchit à tout ça, à tout de suite.
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0: dire.
1: Est-il possible de penser sans préjugés?
0: C'est ça.
1: C'est le sujet du mois. Dakar 2025.
0: C'est ça. J'essaye de voir comment je peux résumer le début de l'émission. C'est pas gagné.
1: Non, pas vraiment.
0: Parce qu'on a vu que penser, c'était très très vaste. En fait, c'était toute activité cérébrale. Donc ça va de il y a quand même une notion de projeté quoi qui se passe. Mais ça va de réflexion très... Ça va d'une activité qui peut aller jusqu'à des réflexions assez poussées, comme du quotidien, comment je m'habille, quoi. Voilà ce qu'on a dit. Et là, on se dit, mais que font les préjugés là-dedans? Et donc, je pense qu'avant de se dire qu'est-ce qu'ils font là, la question qu'on pourrait se poser, je l'ai déjà posée tout à l'heure, mais je vais recommencer, c'est quoi les préjugés? Et là, tu vas me répondre, bah, préjugés, c'est facile. Étymologiquement, c'est préjugé. Ça veut dire qu'on a jugé d'abord. Mais d'accord.
1: Non, on a jugé d'abord que ça a déjà été jugé.
0: Ah, c'est pas la même chose ça.
1: Ah bah oui.
0: Ah bah c'est pas pareil. Ça a été déjà jugé, mais par qui, pourquoi?
1: L'opinion, la doxa.
0: La doxa, mais la doxa, c'est qui la doxa par rapport à... Je veux dire, on n'a pas tous la même doxa.
1: Ah bah... Oui.
0: Ah oui, non mais du coup...
1: Après, c'est culturel.
0: Exactement, c'est le mot que j'attendais. C'est culturel. Donc du coup, les préjugés, c'est culturel, c'est les influences extérieures, c'est ça?
1: Oui.
0: C'est... Est-ce que ça peut être des... Un préjugé, en fait, est-ce que c'est quelque chose qui, pour une personne, qui est établie sans qu'elle l'ait pensé?
1: Alors sans qu'elle soit pensée ou sans qu'elle ait
0: Sans qu'elle soit pensée par cette personne, donc sans qu'elle l'ait elle-même pensée.
1: Ben oui.
0: C'est le principe, enfin c'est ça.
1: En fait, le préjugé va limiter la pensée.
0: Ah, ça c'est une bonne réflexion. Il la limite ou il l'accélère?
1: Alors...
0: Oui d'accord, je mets en opposition des mots qui n'ont rien à voir.
1: En gros, c'est ça.
0: C'est ça. Donc le fait, quand tu dis...
1: Ça pourrait conduire, en tout cas, à la pensée.
0: Oui, ça peut conduire à la pensée. Est-ce que ça la limite ou est-ce que... Oui, c'est ça, ça l'oriente, ça la conduit.
1: Oui, ça l'oriente plus que c'est la limite.
0: C'est ça, ça l'oriente plus que c'est la limite. D'accord, ça nous influence à quoi, ça? Mais si, en fait...
1: Ben oui, si, quand même.
0: Si, oui, quand même, un peu. Ça l'oriente, ok. Est-ce que si on a... Donc, si on n'a pas de... Ouais, donc le préjugé, en fait, c'est quelque chose qu'on considère comme établi, comme un fait établi, en fait.
1: Oui, oui.
0: Comme une vérité vraie. Enfin...
1: Voilà, c'est une vérité vraie, ou pas vraie, mais une vérité pour la personne qui
0: a ce préjugé.
1: Se laisse orienter par un préjugé. C'est le cas de tous les hommes politiques.
0: Qui ont des préjugés? Oui, bah forcément. Oui.
1: Ah bah oui.
0: Mais c'est
1: si il est de droite, il pensera que les gauchistes sont des cons, et tous les gauches penseront que les droitistes sont des cons.
0: Oui, c'est une question de principe.
1: Voilà.
0: Oui.
1: Question de principe.
0: Oui, c'est ça. Donc on retrouve le même problème sur les supporters d'équipes de sport, en fait.
1: Exactement.
0: Ok. Ça nous avance à quoi, ça? Ça nous avance à quoi? Le fait d'avoir des préjugés...
1: Alors, ça...
0: En fait...
1: Oui.
0: Oui, pardon, vas-y.
1: Non, ben vas-y, parce que...
0: Non, je disais que le... Si on prenait le problème dans l'autre sens, est-ce qu'on peut penser si on n'a pas de préjugés?
1: Ça sera la quatrième partie d'ailleurs. Mais
0: oui, alors on fait plus tard, alors du coup. Mais je suis embêté avec ces préjugés là parce que les préjugés ils dépendent, donc c'est culturel, mais au sens très large du terme en fait.
1: Oui.
0: C'est ça, c'est très large.
1: Oui, c'est carrément. C'est pour une part civilisationnel.
0: Oui, c'est ça, c'est civilisationnel. Puisqu'on a
1: notre mode de pensée inclut, insère un certain nombre de notions qui relèvent des préjugés. Qui n'en sont pas forcément, mais qui relèvent.
0: Oui, oui. Oui, puis on a tous des préjugés, de toute façon, conscient ou pas, mais on a forcément des préjugés. Et donc ces préjugés, ils existent quasiment depuis ils sont nés avec l'homme, en fait.
1: Ils sont, oui, depuis l'année des temps, oui, effectivement. Oui. Oui, forcément, on est confronté à des préjugés.
0: Et donc, en fait, ces préjugés, justement, je pense qu'un préjugé, c'est un gain de temps, entre guillemets, c'est une brique qui permet d'avancer. C'est de repartir à zéro à chaque fois, en fait.
1: Ah bah oui. Ah oui, tu vois ça comme ça, toi aussi. Pourquoi pas?
0: Bah, notamment comme ça. Enfin, je cherche à quoi ça peut... Comment j'essaie d'être positif, si tu veux.
1: Oui, tu peux... L'expérience fabriquerait des préjugés.
0: Bah, disons que... Ou alors, il faut trouver un autre mot, si c'est peut-être pas un préjugé, du coup, mais... Le fait un d'avoir...
1: Prérequis.
0: Je sais pas, le fait d'avoir constaté que... j'en sais rien, j'ai pas d'idée, là, mais... qu'à chaque fois qu'il se passe quelque chose, il faut faire ça, au bout d'un moment, c'est un prérequis, du coup. C'est un acquis, plutôt. C'est un acquis. Le préjugé, c'est pas un acquis.
1: Logiquement, non. Un préjugé n'est pas un acquis. On peut l'utiliser comme tel, mais...
0: En fait, c'est ça. Le préjugé, il n'est pas prouvé. C'est ça, le truc. Le préjugé, c'est pas prouvé.
1: Pourtant, tu disais tout à l'heure que ça relevait de la vérité vraie, toi.
0: Oui, mais sans être prouvé, contrairement à un acquis.
1: C'est un postulat en mathématiques.
0: Ouais, c'est ça. C'est un postulat et...
1: C'est pas un théorème.
0: Non, mais c'est ça. Je pense qu'un préjugé, c'est quelque chose...
1: Oui, je pense que tu as raison là-dessus.
0: ...qui n'est pas prouvé. C'est la différence avec l'acquis qui est prouvé.
1: Un préjugé, qui est quelque chose que tu admets pour acquis...
0: Alors que c'en est pas un.
1: Que... Oui.
0: C'est ça. Et donc, ça permet d'avancer, mais sur des bases fiables.
1: Oh, là, tu vas avoir le bac.
0: Oui, ben, j'y compte bien. Ouais, non, mais c'est ça. Je pense que c'est ça, la...
1: Oui, ça, c'est bien.
0: La clé, elle doit être par là.
1: Oui.
0: Elle doit être par là. C'est ça, le préjugé n'est pas prouvé. Et donc, on passe sur un postulat. Parce qu'on est bien d'accord qu'à partir du moment où ton postulat n'en est plus un, c'est plus un préjugé, en fait.
1: Oui. Non, mais c'est ça, oui.
0: Ouais, c'est ça. Donc le préjugé, c'est pas prouvé, c'est pas établi. C'est une fausse vérité vraie, qui peut être vraie, en fait.
1: On l'admet comme étant une vérité.
0: C'est ça. Et en évoluant, ça peut changer.
1: Enfin, ou pas, mais on n'a pas envie de s'embarrasser de l'analyse qui irait avec.
0: C'est ça. C'est ça, parce que je pense à un truc, on va prendre un truc neutre, qui est très très vieux. Est-ce qu'il y a fort longtemps, on n'était pas sûr si les femmes avaient une âme ou pas? Bon, ça a été les noirs aussi, mais enfin, bon, bref. Disons que la question se posait pour les femmes, elle ne se posait pas pour les autres. Donc c'était un acquis, mais en fait c'était un préjugé.
1: Bah, c'en est toujours un, si on admet que les femmes ont une âme. Hein.
0: C'est vrai. C'est vrai. Bon, c'était un mauvais exemple, donc.
1: Est-ce que
0: Oui, alors c'était pas l'âme qu'il fallait trouver, moi. Non, mais je vais trouver un truc où on a évolué quand même là-dessus. Je sais pas, moi, les femmes n'avaient pas la capacité à réfléchir pour voter.
1: Oui, c'est vrai que ça existait, ça.
0: Bah oui, mais c'était un préjugé.
1: C'était vraiment un préjugé, et on se demande pourquoi, parce que...
0: Ah oui, mais c'est ça, un préjugé, c'était considéré comme étant un acquis, une vérité vraie, sauf que non, en fait. Et la preuve, elle vote aujourd'hui, enfin, depuis longtemps, mais heureusement. Mais c'était vraiment un préjugé, parce que quand on entend...
1: Depuis longtemps, c'est pas si vieux que ça.
0: Alors, chez nous.
1: Oui.
0: Voilà, il y a plein de pays qui soi-disant arriérés, où les femmes votent depuis très très très longtemps. Par rapport à nous, j'entends. Nous, ça fait 50 ans, quoi. Enfin, peut-être un peu plus maintenant, mais pas tant que ça. Hein. 70 ans, tout
1: pété.
0: Oui,
1: c'est ça, 70 ans, ouais.
0: Donc, c'est 80, en fait. Mais bon, mais c'est rien, c'est peanuts, quoi.
1: 80, 46 à maintenant. 80.
0: La naissance de ma mère, je suis très au point. Très, très au point là-dessus. Pas de chance. Mais donc, 80, mais 80, c'est même pas un siècle, c'est ridicule, quoi.
1: Ah oui, c'est ridicule.
0: Enfin, je... Et même si dans ces années-là, c'était plus un préjugé, mais quand on entend des interviews de femmes justement sur le droit de vote où les femmes elles-mêmes disent ben non, on n'est pas capable, c'est une histoire de, c'est pour les hommes, c'est pour nos maris. Et elles en sont persuadées aussi, donc ça c'est un préjugé tout ça, puisque ça passe, c'est pas prouvé. Et effectivement c'est faux. Enfin c'est faux, l'évolution montre que en fait elles sont tout à fait aptes à voter et qu'on est tous les mêmes.
1: Oui, bon, on pourra en recoser parce que. Elles ont commencé à voter en 1946 parce qu'elles étaient dans les usines pour remplacer les hommes qui étaient sur le front. En fait, le vote est lié au fait que ce sont les hommes qui faisaient avancer l'économie.
0: Oui, mais c'est ça, mais ça restait un...
1: Elles restaient à la maison, donc elles étaient ignares.
0: Oui, mais ça
1: reste... Réputées comme telles, en tout cas.
0: Bah oui, c'est préjugé. Il suffisait de les mettre au boulot, hein, allez, pour que ça change. Et c'est juste pour un exemple sur le côté prouvé, pas prouvé, le fait qu'on
1: évolue. Ma mère avait son bac, hein, donc.
0: Oui, bah, la mienne aussi, je pense d'ailleurs.
2: Oui.
0: Mais elle est plus jeune. Parce que moi, je dis, ma mère a son bac. Petite nuance.
1: Ah oui.
0: C'est là qu'on voit qu'on. Bon.
1: 20 ans de différence.
0: On a pour autant quand même. Bref. On s'éloigne un tout petit peu. On n'a pas tant que ça d'écart, attends.
1: Ah bah non, mais ma mère est née en 26.
0: Ah oui. Oui, donc là, oui, effectivement, il y a 20 ans d'écart, ça change tout. Parce que ça fait 100 ans, là, c'est facile. Facile à calculer. Donc, préjugé. Donc, le préjugé, c'est une vérité vraie qui n'a pas été prouvée, qu'on admet comme étant vérité vraie.
1: Oui.
0: Qu'on admet comme telle. Et ça, ça change quand même. Enfin, ça change tout. C'est quand même vachement intéressant, comme moi.
1: Ah bah oui, oui, oui, oui.
0: Et oui.
1: On se laisse envahir de préjugés, de notions qui ne font pas preuve.
0: Oui, mais est-ce que c'est forcément négatif ? On en parle depuis tout à l'heure comme étant quelque chose de négatif, mais c'est pas forcément négatif.
1: Non. Mais qui ne font pas preuve quand même.
0: Non, alors c'est là que l'évolution intervient justement.
1: Des préjugés positifs, oui, pourquoi pas, oui. Oui, oui, effectivement.
0: Enfin, je sais pas forcément négatif, mais par contre, comme on considère ça comme un acquis, mais c'en est pas un, c'est-à-dire quand même, ça, c'est ce qui nous aide à avancer dans notre pensée, et donc c'est une base, je disais tout à l'heure, c'est friable, quoi. Donc c'est-à-dire qu'à un moment donné, ces préjugés, il va falloir qu'ils disparaissent, ou ça vient des acquis, ou alors ça devient une ânerie et on l'oublie, quoi. Même si on se rend compte que pas gagné, les préjugés.
1: Oui, mais bon... Oui, bah effectivement, un préjugé peut conduire ta pensée jusqu'à ce que ta pensée se confronte à une autre réalité, sans savoir si réalité est vérité. Hein.
0: Oui. Donc oui, ce que tu dis, c'est ça, c'est qu'on peut être avoir une...
1: Influencé par un préjugé jusqu'à ce que on se rende compte que finalement, il y a erreur.
0: Oui, qu'on se retrouve confronté à l'opposé, on va dire, admettons. Et donc là, où il y a erreur, d'un côté ou de l'autre.
1: Oui, ça implique une réflexion, du coup.
0: Et cette réflexion fait que on va ou détruire le préjugé, ou... Ça devient acquis ou ça renforce ?
1: L'assimiler.
0: Ouais. Ou alors ça le renforce sur aucune base pour autre plan.
1: Ça veut donc dire, dans ce cas-là, qu'on introduit la raison.
0: C'est ça. Et du coup, la raison, par définition, n'a pas de préjugé.
1: Exactement.
0: Ah, peut-être au début, mais pas à la fin. Enfin,
1: oui,
0: ça,
1: oui.
0: La raison, il n'y a pas de... Oh, ok.
1: La raison est là pour lutter contre l'influence éventuelle d'un préjugé.
0: Bien. Et bien un peu de musique.
1: Encore ?
0: Et oui, mais c'est la dernière.

0: dernière ligne droite.
1: Oui.
0: Mais alors vraiment toute droite.
1: Oui. Et oui. Oh oui. Je pense, hein, je ne sais pas où on va, mais on y va.
0: Oui.
1: On
0: c'est
1: y va.
0: C'est pour ça que je le dis.
1: On
0: c'est
1: y va,
0: un
1: on
0: peu
1: y
0: tortueux
1: va.
0: Quand même notre truc.
1: Non, non, non, on a bien éclairci le problème. On a vu que le procès c'était vaste. On a vu que le préjugé c'est une vérité vraie, mais qui n'est pas prouvée. C'est une fausse vérité vraie, mais peut-être vraie quand même. Non, c'est un peu ça quand même. C'est le préjugé. C'est pas mal. Donc, oui, on n'a pas redit. Hein, la question du jour, c'est est-il possible de penser sans préjugé? Donc là, je pense qu'effectivement, pour répondre à ça, il faut inverser la question.
0: Faut-il préjuger pour penser?
1: Non, c'était quoi? Je l'avais dit tout à l'heure que je trouvais ça vachement futé. Est-il possible de penser sans préjuger? Ouais, c'est ça. Est-ce que... Là, on demande si c'est possible de penser sans préjugé.
0: Le préjugé est-il nécessaire à la pensée?
1: C'est ça, merci. Voilà, est-ce que, en fait, si c'est nécessaire à la pensée, c'est-à-dire que c'est pas possible de penser sans préjugé. Il n'y a aucune possibilité. Maintenant, si c'est pas nécessaire, on peut penser sans préjugé. La question est de savoir où est-ce qu'on met le curseur du préjugé.
0: Oui, non, mais il est clair qu'on ne peut pas penser sans préjugé de toute façon.
1: Ah, oui, je suis pas d'accord. Je suis pas d'accord.
0: Du tout de savoir ce que l'on en fait.
1: C'est un préjugé, ça.
0: De tout de savoir ce que l'on en fait.
1: Du préjugé.
0: Oui.
1: Oui, c'est ça, en fait. Est-ce qu'on a conscience du fait que c'est un préjugé ou pas?
0: Et oui. D'où la conscience et la raison.
1: Ouais.
0: Il faut avoir conscience que l'on peut penser.
1: Je suis quand même moyennement pas d'accord.
0: Avec
1: là.
0: Des préjugés.
1: Oui.
0: Et dans ce cas, où est l'importance du préjugé dans la pensée? Et à ce moment-là, c'est la raison qui va te donner des réponses. C'est le but de la philosophie.
1: Oui, oui, je pense que c'est là, oui.
0: T'étais donc moyennement d'accord. Alors maintenant, vas-y,
1: non,
0: moi
1: mais...
0: j'ai bien exprimé mon truc.
1: Oui, avec... Oui, bref, on va revenir après sur ta phrase, parce que quand même des trucs... Vas-y, que je te ramène la philosophie, comme ça, paf. Mais bon, imaginons qu'on puisse penser sans préjugés. C'est-à-dire qu'on se base sur des acquis, sur des vérités vraies établies. Je vois pas où est le problème.
0: Ben, on n'a jamais dit qu'un préjugé était une vérité vraie et acquis. Un préjugé, justement,
1: non,
0: quelque chose qui n'a pas de
1: préjugé. Non, j'ai dit le contraire. Imaginons qu'on pense sans préjugé. Imaginons qu'on soit capable de penser sans préjugé.
0: Seulement avec des vérités vraies.
1: Voilà, que de l'acquis. Est-ce que ça paraît...
0: Ah bah attends, de l'acquis, c'est pas forcément la vérité vraie.
1: Non, mais c'était une façon de dire les choses. Avec que des vérités vraies, des choses qui sont acquises et qui sont acquises comme étant vraies. C'est-à-dire que ce ne sont pas des préjugés. D'accord, on n'a que des choses. Ça pose pas de problème.
0: Oui, tel que tu l'exprimes là maintenant tout de suite, ok.
1: Si tu veux revenir quand même, je suis pas d'accord. Est-ce que pour autant on peut progresser dans notre pensée? Ça c'est une première voie de réflexion.
0: Ah bah ça mon petit gars, c'est ce que disait Descartes. Hein.
1: Alors Descartes, qu'est-ce qu'il disait Descartes? Il a dit plein de trucs Descartes.
0: Non, Descartes, il disait bien, il voulait fonder, quoi j'en sais rien d'ailleurs finalement,
1: l'école de Descartes,
0: son
1: c'est
0: univers,
1: pas mal,
0: à partir des vérités.
1: Oui, bah oui.
0: Il ne voulait bâtir qu'à partir de vérités. Il n'y est jamais arrivé.
1: Oui, c'est vrai qu'il... Bon. Mais il a quand même avancé.
0: C'est le fameux « je pense donc je suis », tu vois. Oui. Je suis, j'existe. Mmh. Ça, c'est une vérité. Mmh. Il a essayé d'avancer en établissant les vérités premières qui permettaient de s'identifier. On n'y est jamais parvenu.
1: Disons qu'il s'est retrouvé assez vite bloqué.
0: Bah oui.
1: Et oui. Et oui, et oui. Il s'est retrouvé assez vite bloqué parce qu'en fait... Je pense qu'à un moment donné...
0: Déjà à l'époque, il arrive du mal. Hein. Scientifiquement, on n'était pas évolué comme on le... C'était un peu aléatoire quand même, son histoire. Mais même philosophiquement, il ne pouvait pas s'en sortir.
1: Oui, non, ça... Mais en fait, c'est un peu là où je veux en venir. C'est-à-dire, c'est que si tu prends une base d'acquis et que tu veux continuer à penser, à réfléchir, à un moment donné, tu ne peux pas vraiment avancer. Si tu veux avancer, il faut que tu aies quand même un but d'avancement, entre guillemets. Tu vas partir sur un postulat, en fait, tu vas te dire, et ça, ce postulat-là, il vient bien de quelque part.
0: Oui, c'est toujours le fait de l'opinion, le fait de la science.
1: C'est un préjugé, en fait.
0: Et ce sont des préjugés. Alors, bon, il y a un gars que tu connais bien, Horace.
1: Horace,
0: au désespoir,
1: oui, c'est
0: au
1: ça. Gagné, c'est bref, ce
0: j'ai osé, j'ai osé.
1: Ah oui. Le pire, c'est que je pense que j'aurais osé, mais j'étais pris de vitesse. Tu sais.
0: Donc Horace, qui était un poète romain, c'est celui qui a sorti une phrase très célèbre. Enfin, phrase non, ça fait deux mots. Très célèbre. Carpe diem.
1: C'est Horace, ça, Carpe diem.
0: Ça, c'est Horace.
1: Tiens donc, j'étais persuadé que c'était un autre. Un autre.
0: Non, c'est bien lui. Et donc, il a sorti autre chose, Sapere Aude. A-U-D-E.
1: Attends. Sapere, ok. A-U-D-E. Aude. Aude, quoi.
0: Oui. Non, ça... A-U-D-E. Ah, on est bien d'accord. Donc, Sapere. Toi qui es un technicien averti, tu sais ce que ça veut dire.
1: Mais je vais te laisser le dire quand même.
0: Ça a donné un mot en français, sapiteur.
1: C'est bien. Ça ouvre l'esprit d'un coup.
0: Il croulait le relou.
1: Donc, sapéré, sapiteur.
0: Sapiteur, c'est celui qui sait.
1: Le sapiteur.
0: Le mot qu'on utilise maintenant, parce que c'est plus simple, c'est expert.
1: D'accord.
0: Un sapiteur, c'est celui qui sait. Ça veut dire donc savoir.
1: Sapiteur. Ah, ça, oui. Alors ça me plaît. Ça,
0: j'ai été sapiteur de temps en temps.
1: Ah ouais, ça peut être moins qu'expert quand même. Ouais, je suis un Peugeot sapiteur.
0: Un tribunal.
1: Sapiteur.
0: Pour faire
1: bien.
0: Un rapport et tout, d'expertise, ouais. J'ai été nommé sapiteur.
1: D'accord, donc c'est un terme qui est encore employé au niveau droit.
0: Ah oui,
1: droit.
0: Complètement, oui.
1: Ouais, c'est bien, c'est des gens qui ne sont pas conservateurs, ça c'est bien. Donc,
0: c'est AOD, c'est pareil, c'est un mot que tu connais.
1: Bah, je connais le prénom, ouais, effectivement.
0: AOD,
1: oui, voilà.
0: Eh ben non, il y a un mot qui vient, qui en est dérivé, c'est audace.
1: Ouais, j'allais dire audace, ouais.
0: A-U-D-A-C-E.
1: D'accord, audace. Donc.
0: Ça veut dire ose savoir.
1: D'accord, ose savoir, de l'audace.
0: Sapere
1: c'est lui qui a sorti
0: Aude,
1: ça
0: aussi.
1: Sapere Aude, ça veut dire ose savoir, ok.
0: C'est-à-dire éloigne-toi de tout ce que l'on te dit.
1: Ouais. Et voilà. C'est contraire de ce qu'on... Enfin,
0: exactement, c'est l'antinomie,
1: oui.
0: Le terme antinomique du sujet d'aujourd'hui.
1: C'est ça. Enfin, de ce qu'on raconte depuis le début, surtout. De ce sujet d'aujourd'hui, il faut un oui, un non à la fin. Hein. Ou un non. Et là, pour l'instant, on a dit tout et son contraire, mais on est globalement d'accord avec nous-mêmes, hein. C'est déjà pas mal. Parce que, est-il possible de penser sans préjugés? On est capable de dire oui ou non, mais je ne suis pas sûr qu'avec le même raisonnement, on ait la même réponse.
0: Ah, okay, exactement.
1: Mais c'est le côté étayer un petit peu le oui ou le non, qui ne va pas être si simple que ça. Parce qu'effectivement, le...
0: En fait, hein, ose savoir, ça veut dire éloigne-toi de tes préjugés.
1: Oui, c'est ça. Mais s'éloigner, ça ne veut pas dire pour autant qu'on n'en a pas.
0: Ah bah, ça ne veut pas dire qu'on les réfute.
1: Oui, oui.
0: Je leur donne simplement la dimension qu'ils doivent avoir.
1: De toute façon, en fait, globalement...
0: la raison.
1: Ouais, en fait, la réponse est relativement simple, puisque à partir du moment où l'être humain n'est pas seul au monde, c'est-à-dire que l'individu n'est pas seul au monde... Il y a forcément une influence extérieure.
0: Ah, mais ça confronte à tous les autres.
1: Donc, à partir de là, il y a forcément des préjugés. Oui. Et comme l'activité de pensée, c'est quelque chose qu'on ne peut pas arrêter, c'est forcément influencé par les préjugés.
0: Oui. L'individu, effectivement, comme tu le dis, n'étant pas seul, il se confronte à tous les autres.
1: Donc, en fait...
0: Donc, les autres construisent
1: Bah, les autres,
0: historiquement,
1: global,
0: politiquement, géographiquement, des notions qui sont éventuellement prises par l'individu comme préjugés. Attention,
1: oui.
0: Tout le monde n'a pas forcément les mêmes préjugés.
1: Oui, non, mais c'est ça, c'est
0: tout le
1: monde pas
0: le même vécu.
1: Oui.
0: Hein.
1: Tout à fait. Donc ça veut dire qu'en fait, tu ne peux pas penser sans préjugés puisqu'il y a forcément des préjugés. En revanche, tu peux penser en étant conscient des préjugés et en t'en éloignant.
0: Exactement. En limitant leurs effets.
1: Et à partir du moment où tu t'en éloignes, c'est que t'en as et voilà quoi. Oh là là, c'est pas mal ça.
0: Ça c'est bien ça.
1: Ouais, ça c'est bien ça. On va le répéter, mais c'est pas mal. Donc, à la question, est-il possible de penser sans préjugés ? Ben non. C'est pas possible.
0: Non.
1: En revanche,
0: voilà.
1: L'idée générale, c'est d'arriver à penser en étant conscient de nos préjugés et d'essayer de ne pas être influencé par cela, par nos préjugés.
0: Oui, alors de leur conserver ce qu'ils sont, des préjugés qui peuvent évoluer.
1: Oui, c'est ça. C'est ça. De toute façon, un préjugé, à terme, il disparaît. Hein. Ou il n'existe plus, c'est pas viable. Donc c'est... Ou alors, au contraire, ça devient un acquis, quelque chose comme ça. Quoi.
0: Exactement.
1: Ok. Donc, est-il possible de penser sans préjugé ? Ben non. Là, c'est clair.
0: Ça, c'est clair. Mais enfin, bon, il faut quand même dire le reste. Hein, oui. Dans ta réponse, mais ce que l'on vient de dire, si tu vas avoir un 18 sur 20...
1: Oui, non, mais est-ce qu'il est possible de penser sans préjugés ? Bah non. En revanche, on peut largement, en étant conscient de nos préjugés, penser en s'éloignant de toute influence des préjugés.
0: Bah, en étant conscient de nos préjugés, non. En étant conscient qu'une partie de ce que l'on pense se base sur des préjugés qui.
1: Oui, c'est ça, oui. Oui. Je ouais. Donc j'essaye de. Mais je. Non. Hein. Bien, et bien là on a quand même.
0: Il n'y a que la conscience que l'on vit sur des préjugés et la raison qui est là pour lui donner sa position, ses limites.
1: C'est bien ça. Et ben voilà.
0: Et ben voilà.
1: Et bien on se revoit dans un mois,
0: le jour,
1: le 15 juin, je
0: oui,
1: crois, pour
0: ça.
1: L'enregistrement.
0: Oui.
1: Et on prendra un sujet du jour, du bac français. Du bac, oui, français du coup. Sachant que...
0: Bah, philo, par exemple.
1: Oui, voilà, c'est ça. Du bac de philo français, on va y arriver. Donc ce sera le 15 juin, les sujets seront connus, je pense, dans l'après-midi, vers 4h. Nous, on se voit une heure ou deux après,
0: et
1: on en prend un. Et puis on le traite, et puis voilà.
0: Et on le diffusera sur la toile et ça servira de correction à tous les lycéens.
1: Notamment. Bon, ben dans un mois, j'en suis.
0: Ah, dans un mois.

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0: People. C'est l'ouverture du club, donc, tant attendu. Le club, il est ouvert, le club Oldies, Batterie Libre, Billy Goodies, comme tous les vendredis, à partir de 15h sur ta radio, elle est belle, elle est rebelle. C'est Radio Canu, je me vaincu. Tout en vinyle, une petite sélection musicale dans tes oreilles, hein. T'as l'habitude? Ça sonne rock, hein, t'as un peu moins l'habitude, hein, c'est pas tout le temps notre fête. Mais là, il y a le colonel qui est avec nous. Oh, bonjour, colonel.
1: Bonjour. Et donc, oui, nécessairement, avec des choses un petit peu plus rock qu'à l'habitude. C'est un peu ma spécialité, mais on fait du rock love cette fois-ci.
0: À quelle occasion?
1: Avec une petite semaine d'avance, mais pour un petit reminder de la Saint-Valentin.
0: Ouh. I've been waiting so long. Une heure de musique un peu rock, un peu love.
2: Et un peu hard rock aussi.
0: Un peu hard rock. Love et puis no love.
1: Et oui, bah love sous toutes ses formes.
0: D'accord.
1: Ça peut être triste parfois là.
0: Bah oui, bah oui. Très bien, donc pendant une heure, rock, hard rock, love, love, nous avons débuté avec
1: Cream et le morceau Sunshine of Your Love sur un album qui doit dater de 1968, si ma mémoire est bonne. Et bah, Cream, un trio absolument mythique, et on enchaîne avec un quatuor mythique.
0: D'accord, bienvenue colonel, merci d'être là, bienvenue au club, auditeur, auditrice.

0: Well, well, le club où ils disent en mode
1: hard rock.
0: Love.
1: Love. Hard rock, love.
0: Love rock.
1: Love, oh, love rock, oui, ouais. Oui, belle formule. C'est pas mal, je le prends.
0: C'était quoi donc
1: Là, à l'instant, c'est Aerosmith avec leur album qui s'appelait, bah, voilà, j'avais perdu la mémoire, Get Your Wings. Grand lover Aerosmith, devant l'éternel, ils ont enchaîné un nombre de chansons d'amour tout au fil de leur carrière, comme beaucoup de groupes de rock classique aux États-Unis. Juste avant, on avait les Anglais d'Uriah Heep avec leur deuxième album Look at Yourself, début des années 70. Très bon, là il était particulièrement rock, bien que chanson d'amour et toujours dans la thématique, mais il était un peu plus, l'album est un peu plus psychédélique dans son ensemble.
0: Et encore avant, je suis pas sûr qu'on l'a annoncé ici.
1: Encore avant Led Zeppelin, c'est un grand classique devant l'éternel, les fameux Led Zeppelin avec leur premier album.
0: D'accord. Donc une quasi Saint-Valentin.
1: Une quasi Saint-Valentin, effectivement, vraiment sur la thématique de l'amour, sur toutes ses formes, sur la séduction, sur la trahison, sur l'amour, sur tous ses aspects.
0: Et Bad Company, qu'est-ce qu'ils en disent ?
1: Bad Company, ils en disent groupe anglais également aussi, on est très très anglais là.

0: Well, well, sur Radio Canu, le Club Oldies, votre Really Goodies, tout en chanson d'amour, enfin qui tourne autour de l'amour.
1: Qui tourne autour de l'amour, avec un morceau de Thin Lizzy, et le titre en dit long, Still in Love with You. Donc oui, toujours cette thématique Saint-Valentin, tiré de l'album Live and Dangerous, qui était un double live pour un groupe gallois, à noter, un des groupes les plus influents en matière de hard rock, et surtout, petit détail amusant, mais c'était un des premiers afro à faire du hard rock au Pays de Galles, et c'est un bassiste mais absolument exceptionnel. Le problème, c'est que c'était aussi un alcoolo exceptionnel et que ça l'a tué malheureusement.
0: Le morceau d'après, il est parti d'un...
1: Un des plus grands succès disco des années fin 70, début 80, Kiss, I Was Made for Loving You.

0: Well, c'est vrai qu'on est sur la fin du morceau là, on est dans le dur, hein, on disait.
1: On a un petit peu durci le ton effectivement, puisqu'on est passé du côté américain, curieusement, tiens, les Anglais étaient beaucoup plus rock'n'roll, beaucoup plus hard rock. On est passé du côté des Américains, toujours dans le love, mais un love un peu plus violent malgré tout. On avait enchaîné du Van Halen avec l'album 1984. Sorti en 1984. Rat, groupe américain aussi, groupe de Los Angeles, qui a eu un succès monstrueux aussi dans les années 80. Spécialiste du glam metal avec les Motley Crue et ainsi de suite, ou effectivement ce côté aussi très lover. Et à l'instant, c'était Whitesnake. Whitesnake, chanteur anglais, mais groupe américain, avec vraiment l'identité américaine, très marshmallow et très. Très, très lipstick à l'époque, mais quand même un peu plus costaud.
0: Gros succès.
1: Énorme. Le succès dans les années 80, c'était vraiment monstrueux. C'était des millions et des millions d'albums. Et les tournées aux États-Unis remplissaient des stades, mais de 100 000, 150 000 personnes sans aucun problème.
0: Ce qui va être le cas aussi du dernier morceau qu'on va écouter.
1: Oui, bah oui.
0: Succès, non
1: là, on est vraiment très, très love. On est très, très Saint-Valentin, quoi. Avec le Sting Loving You des Scorpions, nos chers Allemands préférés.
0: Donc, ce sera le morceau de la fin?
1: Oui.
0: Bah, oui, ça oui, passe vite, hein.
1: C'est très vite, très très vite, toujours. Mais ça passe toujours très très vite dans ton émission.
0: C'est vrai.
1: Il faut faire 2 heures, 3 heures. Une heure, c'est trop court.
0: Merci, Colonel, d'être passé.
1: Merci de l'invitation, comme toujours.
0: Merci de cette petite sélection musique métal.
1: Oui, hard rock metal.
0: Ouais,
1: totalement.
0: Okay. Scorpion, c'est quoi comme style on est dans le...
1: Du hard rock. Ouais, on a appelé ça du heavy metal à une époque, mais moi c'est du hard rock tout bête, quoi.
0: Ouais.
1: Oh, puis c'est de Scorpion, ça fait partie des meubles maintenant. C'était les. C'est pas plus méchant que du Johnny Hallyday finalement, hein, dans certaines périodes.
0: Merci beaucoup, Colonel.
1: Merci de l'invitation.
0: À une prochaine. Merci d'avoir écouté, auditeur, auditrice. On vous laisse avec ce morceau. Ça vous rappellera votre jeunesse si vous avez été jeune en même temps que nous.
1: Les booms, les fameuses booms avec.
0: Avec les slow. Voilà.
1: Oui, avec les slow. Et en général, il y avait les étudiantes étrangères qui. Bon, mais voilà. Ouais, ça sera, on en parlera plus tard.
0: On va se le dire entre nous.
1: Oui, voilà, okay. Exactement.

0: On fait confiance que c'est des gens qui ont réfléchi et qui ont envie de me dire quelque chose. 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